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1: Vous connaissez Ruby Bridges? C'est elle, la petite fille escortée sur le chemin de l'école par quatre agents fédéraux dans le célèbre tableau de Norman Rockwell, The Problem We All Live With, qui date de 1964. Ruby Bridges fut la première enfant noire à aller dans une école de blancs et de blanches, l'école élémentaire William France, à la Nouvelle-Orléans. Ruby naît en 1954 à Tylertown, dans le Mississippi, avant d'emménager à la Nouvelle-Orléans en 1958. Ses parents répondent à un appel à volontaires pour participer à la déségrégation des écoles publiques de la ville, conformément à l'arrêt de 1955 de la Cour suprême des États-Unis, Brown v. Board of Education, qui déclare la ségrégation scolaire inconstitutionnelle. Les États du Sud manœuvrent pour en empêcher l'effectivité, mais Ruby est inscrite à l'école publique élémentaire William France. Le 14 novembre 1960, c'est son premier jour d'école. Nombreux et nombreuses sont les opposants et les opposantes à l'égalité postés sur le trajet. La police locale et la police de l'État refusent de l'escorter. C'est la police fédérale qui s'en charge. Sous les insultes et les tomates d'une foule raciste déchaînée, Ruby, 6 ans, va à l'école. Cette année-là, seulement 137 familles acceptent d'inscrire leurs enfants noirs dans des écoles de blancs. Ruby Bridges est une des 4 enfants à s'y rendre effectivement. Quand elle arrive à l'école, des parents blancs repartent avec leurs enfants et les enseignants et enseignantes refusent de la prendre en classe. Seule Barbara Henry accepte. Pendant un an, elle n'eut qu'une seule élève dans sa classe. Chaque jour, les foules racistes continuent de se réunir devant l'école, lui jettent des tomates, parfois même des accessoires explicites, comme un petit cercueil contenant une poupée noire. Malgré la peur, les menaces et les représailles, Lucille Bridges, la mère de Ruby, continue de l'envoyer à l'école. Même quand l'épicerie locale refuse de lui vendre des produits. Même quand le père de Ruby est licencié du National Park Service. Même quand la situation a finalement raison de son mariage. Quand Ruby entre au collège, il y a 8 enfants noirs en CP à l'école William France. En 1999, Ruby Bridges crée une fondation pour lutter contre le racisme. Le racisme est une maladie d'adulte et nous devons cesser d'utiliser nos enfants pour la propager. Une école élémentaire à Alameda, en Californie, porte son nom.
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1: Appel en cours.
2: FF31, bonjour.
3: La Fédération des centres d'information sur les droits des femmes et des familles d'Occitanie nous ouvre ses portes. Direction le premier étage où se déroule un atelier sur les valeurs de la République française.
2: Qui commence? Qui nous lit sa carte?
4: Moi.
2: Allez-y, Alain.
4: Et qui préparait les papiers de séjour?
2: La préfecture.
3: Dans la salle, 9 femmes et un bébé.
2: Ça te fait pas trop cet atelier, hein, toi, aujourd'hui, hein?
3: Depuis septembre 2023, la Fédération porte un projet visant à améliorer l'intégration des femmes immigrées. Pour y parvenir, on mise sur leur autonomisation, explique Nathalie Bartas, la coordinatrice de la Fédération.
5: Les objectifs, c'est vraiment arriver à une autonomie de ces personnes et une insertion, qu'elle soit sociale et idéalement professionnelle aussi.
3: Soutenue par l'Union européenne via le Fonds Asile, Migration et Intégration, le FAMI, à hauteur de 1 550 000 euros, soit 75% du budget total pour une durée de 4 ans. Le projet se décline en plusieurs ateliers individuels et collectifs.
5: Alors on a effectivement un accompagnement que l'on dit global qui est proposé à partir d'entretiens individuels par des juristes sur de l'accès au droit, par des conseillères en insertion professionnelle, des entretiens par des psychologues, notamment pour les femmes qui peuvent être victimes de violences. On a aussi des ateliers collectifs, donc d'apprentissage de la langue, des ateliers vie citoyenne et des ateliers vie socio-professionnelle.
3: Si les femmes accompagnées ont des profils variés, elles ont en commun la vulnérabilité, difficultés de logement, d'accès au travail et à la santé. Les barrières à l'intégration sont nombreuses, estime Claire Van Hem-Cuevas, conseillère en insertion professionnelle au CIDFF de Toulouse.
6: Sont multiples ces freins. Il y a des freins de connaissance de territoire, de connaissance de fonctionnement, de langue, de démarche administrative, de mobilité, des freins autour de maman seule avec des enfants. Souvent, c'est une multitude de freins qui entourent ces personnes-là. Et c'est pour ça que ce projet est intéressant, parce qu'on peut les accompagner via l'insertion professionnelle, mais aussi sur l'aspect juridique quand il y a des difficultés ou sur l'aspect psychologique.
3: Plus de 500 femmes, dont 99 à Toulouse, ont été accompagnées depuis 2 ans, soit environ un tiers de l'objectif final.
2: Où est-ce qu'on voit là ces mots? Qu'est-ce qu'on voit comme mots?
4: L'avenir.
2: L'égalité, fraternité,
4: laïcité.
2: Et les 3 premiers, on dit que c'est quoi en France?
4: Libérer, égalité, fraternité.
2: C'est la devise française.
3: La durée d'accompagnement est en moyenne 6 mois, mais elle varie considérablement d'une femme à l'autre en fonction de ses besoins.
7: Je fais ici juste stage, non rémunéré. Et oui, je continue, cherche quelque chose pour continuer ma carrière.
3: Ala, arrivée du Turkménistan il y a 4 ans avec sa fille, peine à retrouver une activité professionnelle stable après avoir été architecte pendant 20 ans dans son pays d'origine.
7: Ici, bien explique et aide-moi pour chercher bien site. Obtenir mon diplôme architecte ici, etc.
3: Ce lieu est aussi pour elle synonyme de lien social.
7: Je connais pas beaucoup de femmes ici, mais avec quelqu'un, je prends contact et nous allons rencontrer dans le Toulouse pour prendre café, pour discuter. Et c'est intéressant parce que c'est beaucoup de nationalités. Et comme ça, nous pratiquons avec nous, français aussi.
3: Parmi les rencontres, Leïla, suivie par le CIDFF depuis 4 mois, elle témoigne de son apprentissage.
8: Beaucoup de choses. La vérité, beaucoup de choses. Pour améliorer le français et pour aujourd'hui et vendredi, on apprend des choses pour montrer des choses pour la France, pour les projets après. Parfois je regarde même la situation des autres avec ma situation. Ça, c'est bien pour moi, moralement. Pour moi, c'est bien.
3: En un mot,
8: c'est une vraie école. Mais c'est une école professionnelle.
3: Une école pour adultes qui, peu à peu, permet à ces femmes de gagner en confiance, de retrouver leur place et de construire ici un nouveau départ.
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1: Bonjour Michel Derdevet.
2: Bonjour Laurence Bron.
1: Aujourd'hui, nous allons parler d'Erasmus+, et plutôt du budget d'Erasmus+.
2: Oui, c'est un thème que nous avons abordé dans le cadre d'une tribune que le cercle Erasmus+, qui est présidé par Clément Beaune, a publié dans les Échos récemment pour plaider pour une augmentation significative des financements alloués au fameux programme européen Erasmus dans le prochain budget européen.
1: Alors, le programme Erasmus+, Michel, il évoque chez de nombreuses personnes la mobilité étudiante. Pourtant, il ne se limite pas à cela. Est-ce que vous pouvez nous rappeler en quoi il consiste précisément ?
2: Ben, vous avez tout à fait raison. Erasmus, d'ailleurs, plus a été rajouté, ne se limite pas à la mobilité académique individuelle. En réalité, les bénéficiaires aujourd'hui, en 2026, de ce programme peuvent aussi être des associations, des institutions culturelles, des collectivités territoriales et évidemment des établissements éducatifs. Et il existe même tout un volet consacré au sport, Laurence, qui permet des jumelages entre clubs européens et l'organisation d'événements transnationaux. Donc vous voyez bien, au-delà des étudiants, les apprentis, les enseignants, les formateurs et les demandeurs d'emploi peuvent aujourd'hui, en 2026, bénéficier de ces financements liés au programme Erasmus+.
1: Alors la tribune, elle plaide pour une augmentation du budget alloué au programme Erasmus+, mais à l'heure de la guerre en Ukraine, du réarmement européen et de la course à l'IA, n'y a-t-il pas d'autres priorités d'investissement plus urgentes ?
2: Bah, si on pose le problème entre l'un ou l'autre, on n'y arrivera pas. Oui, il est nécessaire d'investir dans notre défense et dans notre autonomie industrielle, c'est crucial. Mais il ne faut pas mépriser le programme Erasmus+, en le caricaturant. Ce programme n'est pas l'un des plus connus de l'Union européenne par hasard. Bien plus qu'un outil de mobilité, Erasmus+, est un vecteur de coopération, de formation, de circulation des idées et d'identité commune. Vous savez, Laurence, l'Union européenne est avant tout un projet qui nécessite une grande confiance entre les peuples. Ce sont les fondements mêmes de cette union dont il est ici question. Et donc, pour comprendre tout ça, il faut peut-être relire les auteurs classiques, Le Monde d'hier de Stefan Zweig, qui, durant la Première Guerre mondiale, tissait déjà l'idée de réseaux pan-européens d'artistes, de poètes et d'intellectuels afin de lutter contre la guerre. Alors, on pourrait plaisanter en disant qu'il s'agissait d'une sorte de programme Erasmus avant l'heure, mais comment ne pas évoquer Erasme, brillant philosophe qui séjourna au cours de sa vie aux Pays-Bas, en Belgique, en France, en Suisse, en Angleterre, en Italie et dans bien d'autres pays européens. Ces voyages donc liés à Erasme ou à Erasmus aujourd'hui ouvrent de nouveaux horizons, renforcent l'apprentissage des langues et permettent de saisir le sens profond du projet européen en développant un réel sentiment d'appartenance à notre continent.
1: Et concrètement, que signifierait une augmentation du budget alloué au programme Erasmus+ ?
2: Ben, pour poursuivre avec des exemples d'Erasme et de Stefan Zweig, il faut se rappeler que cette opportunité inouïe de voyager à travers l'Europe demeure encore un privilège et non un droit accessible à tous. Ce que nous voudrions, nous, donc, dans le cadre du cercle Erasmus+, c'est permettre au plus grand nombre possible d'avoir accès à ces mobilités, à chacun sa version personnelle de l'auberge espagnole, finalement, pour celles et ceux qui ont eu l'occasion de voir le film de Cédric Clapiche. Mais pour donner quelques chiffres, le programme Erasmus+, a bénéficié depuis sa création à plus de 16,5 millions d'Européens, dont 2 millions de Français. Et chaque année, ce sont 200 000 mobilités qui sont réalisées depuis la France. Vous savez, Laurent, c'est énorme, certes, mais cela demeure insuffisant. Et en effet, Erasmus aujourd'hui ne représente même pas 2% du budget de l'Union européenne. Et faute de moyens, aujourd'hui la réalité c'est qu'une mobilité sur deux demandée ne peut pas être financée, et face à l'augmentation du coût de la vie, notamment du logement, les bourses peinent à suivre. Donc vous voyez, on a un décalage entre un programme qui est plébiscité par les Européens et par les jeunes Européens et la capacité budgétaire à soutenir ces attentes, d'où le fait que nous plaidons dans la tribune publiée par les Échos pour une augmentation un doublement du budget Erasmus pour la période 2028-2024. Ça n'est pas un caprice.
1: 2034, Michel, je pense. 2028-2034, oui.
2: Exactement. Cette demande n'est pas un caprice, Laurent, c'est un choix rationnel et responsable qui permettrait de former la jeunesse européenne de manière davantage qualifiée, plus ouverte et plus confiante dans le projet européen. Donc, vraiment, notre sentiment à tous les signataires de cet article, de cette tribune, c'est qu'investir dans la jeunesse, c'est préparer l'Europe de demain et c'est préparer une Europe ambitieuse, inclusive et solidaire.
1: Merci beaucoup, Michel Derdevet. Je rappelle que vous êtes le président de Confrontation Europe.
2: Merci, Laurence Aubin.
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1: Bonjour Alexandra Fraisse-Eliazor.
2: Bonjour Laurence Aubron.
1: Nous allons parler régime aujourd'hui.
2: En effet, même si le winter body ne subit pas les mêmes injonctions que le summer body, le mot régime, lui, est à la mode, ainsi que tout le champ lexical de ses nombreuses acceptions.
1: Alors, quels sont ces différents usages, Alexandra ?
2: Très prosaïquement, et si vous avez tout de même très faim, on peut penser au régime de banane. Mais ce n'est pas le propos, même si l'on a vu le président de la République et le président du Sénat glisser quelques pots de banane sous les pieds du nouveau et ancien Premier ministre, qui avance donc sur un terrain glissant sur le sujet de la réforme des retraites et de sa suspension. D'ailleurs, les retraités sont, eux, appelés à se mettre au régime si leurs pensions sont gelées en 2026. Cette image de devoir se serrer la ceinture, c'est l'image d'un régime subi et non choisi. Et les associations de solidarité pour nous alerter sur le risque de disparition de 30% d'entre elles face à la baisse des aides publiques filaient la métaphore en nous disant « on est à l'os ». Alors, est-ce qu'un régime aussi peut disparaître ?
1: Dans quel sens ?
2: C'est le journal Le Monde, entre autres, qui a évoqué un risque de crise de régime lorsque Sébastien Lecornu était menacé par ses deux premières motions de censure. On en est là, un régime, celui de la Ve République, qui ne tient qu'à un fil ou à quelques voix, ce qui laisse un sentiment de fin de règne, de fin de quelque chose en tout cas, qui n'inspire pas la sérénité. Nos voisins européens se sont montrés assez durs pour qualifier la situation gouvernementale française des derniers mois. Il était écrit dans El País que Sébastien Lecornu était revenu pour tenter de sauver les meubles de la Ve République.
1: Effectivement, c'est pas très rassurant.
2: Alors face à cela, si je reviens sur une notion de régime alimentaire, une autre image s'impose, celle de la crise de foi. Peut-être parce que le jeu des chaises musicales à la tête de l'État peut donner le tournis, parfois jusqu'à la nausée. Certains Français se disent clairement dégoûtés, voire vomissent la politique, où ils ne voient que jeux de rôle et jeux de pouvoir et ressentent un certain mépris de la part des puissants. C'est un mot de plus en plus employé. En tout cas, s'il y a crise de foi, c'est plutôt une crise de la foi, de la confiance, qui n'est pas nouvelle envers ceux qui nous gouvernent. Et je viens d'utiliser le vocabulaire du jeu de pouvoir, alors que la situation est bien sérieuse. Et tous les diététiciens vous le diront, ne jouez pas avec les régimes, au risque de l'effet yo-yo. On pourrait dire, dans ce que nous vivons plutôt, l'effet boomerang.
1: C'est jouer avec la santé, Alexandra ?
2: Alors, un régime, au départ, indique un choix dans le type d'aliment, et pas forcément pour maigrir ou pour soigner. Par exemple, le régime végétarien ou le régime carné. On peut changer de régime pour une alimentation que l'on estime plus saine ou plus adaptée à une période de notre vie. Par analogie, dans la période que nous traversons, qui est, comme beaucoup l'analysent, un peu chaotique, le régime présidentiel de la Ve République pourrait être questionné si le fonctionnement actuel des institutions conduit à l'impasse. Mais le mot « régime » peut aussi s'entendre de manière plus large que le régime constitutionnel. On parle globalement de régime démocratique par rapport à des régimes autoritaires. Et là, attention, ne jetons pas tous les régimes avec l'eau du bain. Les régimes autoritaires, comme le raconte Giuliano d'Ampoli dans son livre « L'heure des prédateurs », sont en train de redessiner la géopolitique mondiale et la brutalité de s'installer dans certaines façons de diriger de nombreux pays, et non des moindres. Il s'agirait de ne pas foncer vers cet horizon à plein régime.
1: Merci Alexandra Fraisse-Eliazor.
2: Merci Laurence Aubron.

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6: En voyage, j'aime bien prendre le temps d'aller à la rencontre des ONG. Au Cambodge, il y en a énormément. Le Cambodge, l'un des pays les plus aidés. L'association Osmose base ses ressources sur le développement touristique et propose d'amener des voyageurs à la découverte de la faune et de la flore autour du lac Tonlé Sap. J'ai voulu en savoir plus en rencontrant Dara, un Cambodgien francophone qui travaille pour Osmose. On est à Siem Reap, au Cambodge. Je suis dans une belle maison en bois, sur une petite terrasse. Et cette maison héberge les locaux, les bureaux d'une association, d'une ONG qui s'appelle Osmose. Donc on va parler d'Osmose dans cette émission radio, mais j'ai aussi envie de m'intéresser un peu à toi, ton parcours, et savoir comment est-ce que tu en es venu à travailler à Osmose. Donc tout simplement, comment tu t'appelles? Qui es-tu?
7: Je m'appelle Dara. Je travaille ici depuis 2011. Tout d'abord, j'étais un guide francophone, en fait, avec l'association. Je travaille à temps plein comme guide. Et jusqu'en 2013, ceci est devenu comme une personne responsable des réservations francophones. Et je travaille pendant deux ans et demi. Et jusqu'en 2016, j'ai été promoté pour travailler comme un comptable avec l'association. Voilà.
6: Quel âge tu as? Et parle-moi un peu de ton histoire avec la langue française. Comment est-ce que tu en es venu à parler notre langue?
7: Mes parents m'ont dit qu'au Cambodge, il n'y a pas de gens qui parlent français. Donc, je suis intéressé avec une école qui s'appelle Alliance Française. Puis, j'apprends le français avec elle depuis 4 ans. Et voilà, j'aime la langue française. Et puis... un jour, j'ai trouvé Osmose en Nancy, voilà, pour la formation de l'ornithologie, voilà, et de la nature aussi.
6: Ouais. Tu viens d'où? Est-ce que tu es né ici à Siem Reap, donc au Cambodge? Tu es né à Phnom Penh. Tu parlais de l'Alliance française, mais l'Alliance française, il n'y en a pas ici. Donc, et tes parents qui t'ont demandé d'apprendre le français, comment ça se fait? Qui étaient tes parents? Qui sont tes parents?
7: Mes parents, ils sont agriculteurs. Ils habitent à Bat Thombong, dans une province du Cambodge. Et ils m'ont dit que la langue française est nécessaire parce qu'il n'y a pas de gens qui parlent français. Donc, quand je suis venu à Siem Reap pour travailler dans un restaurant local d'écotourisme, je veux apprendre le français. Donc, j'ai trouvé une école française qui s'appelle l'Alliance française. En fait, mes parents, ils n'ont pas assez d'argent pour me envoyer à l'école. En fait, quand j'étais au restaurant, j'ai un peu de salaire. Donc, je paye moi-même pour l'école.
6: Et pourquoi tu n'es pas resté à Bat Thombong, dans ta ville d'origine?
7: En fait, j'ai trouvé qu'ici, il y a beaucoup de touristes qui viennent visiter les temples d'Angkor. Puis, j'ai décidé de travailler à Siem Reap. Voilà. Dans un restaurant, voilà.
6: Et tu as laissé donc ta famille dans la province de Bat Thombong?
7: Oui, j'ai quitté ma famille depuis 10 ans, oui, depuis 2004. Oui.
6: Tu as quel âge?
7: J'ai 29 ans.
6: Donc à 19 ans, tu as quitté ta famille?
7: Oui, c'est ça. Oui. Pour travailler au restaurant, pour avoir un peu plus de revenus, ouais. Pour continuer mes études.
6: Parce que ta vie d'avant, c'était dans la campagne, dans les rizières. Tu dis tes parents sont agriculteurs, mais qu'est-ce que c'est que la vie d'agriculteur ici au Cambodge?
7: dans ma province qui s'appelle Battambang. En fait, mes parents ils font du riz pendant la saison de pluie. Et en saison sèche, après la moisson du riz, mon père il travaille conducteur du tuk-tuk. Et ma mère il travaille la femme des ménages. Donc j'ai un hôtel à Battambang. Ce sont eux qui m'ont poussé pour apprendre la langue française. Voilà.
6: À Battambang, je sais qu'il y a eu pas mal de Khmer Rouge à une époque. C'était une région qui était assez touchée par le génocide qui a eu lieu ici au Cambodge. Tes parents t'ont raconté un peu cette histoire? Ils étaient en place? Que toi, tu es né après, à la chute du régime de Pol Pot?
7: Oui, tout à fait. En fait, Battambang, c'était une province sous colonie française. Donc, on peut trouver beaucoup des bâtiments qui sont construits avec des styles birmans. Style donc style français en fait. Mais mes parents ils sont venus après la Khmer Rouge, donc en 1999.
6: Toi tu es pas né à Battambang?
7: Je suis né dans la frontière cambodgienne et thaïlandaise en fait. Et puis mes parents ont été guidés de la frontière pour vivre à Battambang. C'est après la Khmer Rouge en fait. Mais ils étions le même temps où il y a beaucoup de Khmer Rouge qui sont venus dans la ville de Battambang. Parce qu'à cette époque-là, j'étais tout petit, mais j'ai vu beaucoup de balles qui s'envolent au-dessus de ma tête. Et voilà. Donc j'étais peu avec mes parents. Voilà, nous avons cassé dans un tranché. Pour éviter les balles, en fait. Je vois des guerres aussi.
6: Mais alors, c'était pas terminé en 79, le génocide. Il y a eu une autre guerre derrière. Parce que là, toi, tu es né bien plus tard. Tu disais que tu as 29 ans. Mais tu me dis que tu as vu aussi des balles siffler au-dessus de ta tête. Donc, ça veut dire que la guerre continuait au Cambodge?
7: En fait, en 1993, il y avait encore des guerres civiles, en fait, dans la ville. Voilà.
6: Et pourquoi tes parents sont venus sur Battambang? Ils ont été déplacés? Qu'est-ce qui ont fait qu'ils ont quitté leur région d'origine? Donc, tu disais que tu es né à la frontière entre la Thaïlande et le Cambodge, mais pourquoi est-ce que tu as quitté cette partie-là du Cambodge pour venir sur Battambang?
7: Parce que mes parents ont été demandés de quitter la frontière thaïlandaise. Par les Thaïlandais, moi je ne me souviens plus pourquoi ils ont quitté de la frontière thaïlandaise en fait.

0: Donc tu arrives à Siem Reap à l'âge de 19 ans et donc là, il faut maintenant que tu construises ta vie d'adulte. Donc tu t'es mis à apprendre le français que tu as financé toi-même. Hein. Donc tu as financé tes études à l'Alliance française en travaillant dans un restaurant. Parle-moi un peu de ces 10 dernières années. Comment est-ce que tu en es venu à être ici, à Osmose, responsable d'un service?
1: J'ai appris 3 ans avec la langue française, donc ce c'est un peu plus la langue française. Donc un jour, j'ai trouvé l'annonce de la formation en éthologie, en nature. Donc finalement, j'ai été sélectionné comme guide d'osmose, guide d'ornitholo et aussi guide de la nature.
0: Ok, donc quand tu étais guide, c'était déjà ici pour l'association Osmose.
1: Oui, c'est ça.
0: Ok, donc parle-moi de Osmose, de l'historique, de l'histoire de cette association, à quel moment Osmose s'est créé et pourquoi, quel est le travail d'Osmose?
1: Osmose, c'est une association française qui a été créée par les Franco-Belges. Ce sont les fondateurs de l'association. En fait, Osmose, c'est une association qui organise des visites écotouristiques pour faire découvrir les touristes sur les sites de nidification des oiseaux d'eau. La Prétoire, c'est un village flottant qui se trouve en bordure du lac, sur la frontière de la province de Battambang et la province de Siem Reap. Voilà, tout d'abord, Frédéric Gauche, il est belge, il est un fondateur de l'association Osmose. Il travaillait depuis longtemps dans la région de Prétoire comme un ornithologue. Il a tombé amoureux du site de Prétoire et puis il travaille pour élaborer la zone comme la réserve de biosphère. Voilà. Et après, il a demandé sa femme, Nathalie Niveau, elle est française, pour aider son travail. Voilà. Et même Nathalie Niveau, elle était intéressée par le charme du site aussi. Hein. Oui. Et après, c'est eux qui sont occupés des recherches de financement, ainsi que guide les visites écotouristiques. Et ce sont eux qui travaillent à temps partiel avec de l'association, parce qu'avant, il n'y avait pas beaucoup de personnel pour l'association. Voilà.
0: Mais donc l'association vit essentiellement grâce au tourisme, en fait. Hein. Donc elle organise des circuits sur le lac en lien avec la découverte des milieux naturels et la découverte des espèces animales, enfin l'ornithologie, les oiseaux, mais aussi toute la faune aquatique.
1: Tout à fait. L'association profite du flux des touristes qui sont venus visiter les temples d'Adanko pour faire tourner sa clientèle. Osmose a créé des projets pour déposer dans des hôtels afin de former aux touristes de venir faire visite avec l'association Osmose. Et ces projets n'ont pas un but uniquement marketing, mais aussi pour des explications sur les différents programmes et aussi de la vie quotidienne, de la vie économique, environnementale et sociale en fait.
0: Il y a aussi tout un axe solidaire dans les projets d'Osmose. Peut-être qu'on peut prendre une plaquette, mais je crois qu'il y a aussi des projets mis en place avec les villageois. Sur les villages flottants, j'ai vu par exemple ça, là, sur la table, cette matière-là, c'est fait avec de la jacinthe, hein, la jacinthe d'eau. Donc il y a aussi des projets qui sont créés par Osmose pour essayer de développer une économie locale auprès des populations.
1: Oui, ça aussi, Osmose a fait depuis 2002. Tout d'abord, Osmose, il y a un programme de développer du site, surtout à Prétoire, le village flottant, où Osmose a mis en place son programme de développement local, tel que le programme de jardin flottant. C'est une chose intéressante pour les villageois, parce que certains d'eux, ils,

0: ils n'ont pas beaucoup de l'argent pour vivre. Ils n'ont pas assez d'argent parce qu'ils souffrent de malnutrition. Ce sont des familles démunies, en fait. Donc, l'association a sélectionné les familles les plus démunies dans le village pour aboutir à un plan d'aide personnalisé, en fait. Voilà. Et après, l'association a donné beaucoup de maisons et des jardins flottants, des bateaux à rames, pour qu'ils puissent profiter un peu d'argent avec des touristes. Alors, lorsque l'association organise des écotours pour visiter le village, donc les revenus de touristes bénéficient les villageois défavorisés. Et du coup, de plus, l'association a créé un groupe de femmes tressées, c'est-à-dire les femmes qui coupent les chassins d'eau, une plante aquatique et invasive qui vient d'Afrique du Sud. Là, cette plante qui pousse comme des champignons, beaucoup de pollution en fait, pollution de la vie aquatique. Alors, avec cette plante, les bénéficiaires d'osmose qui font des produits en chassins d'eau, alors elles font des tapis, des nages, des chapeaux pour vendre aux touristes de passage sur la plateforme d'Osmose. Alors, en plus, il y a des personnels d'Osmose qui font du marketing dans des grands hôtels pour vendre ces produits. Alors, même c'est pas une grande chose, mais ça peut aider aussi des familles défavorisées avec ces plans aquatiques. Voilà.
1: Donc toi, tu as commencé à travailler au sein d'Osmose comme guide francophone. Aujourd'hui, tu fais quoi?
0: Et aujourd'hui, avec l'association, je travaille comme un comptable. Oui. Pour le week-end, hein, je travaille comme guide d'Osmose, à temps partiel aussi. Voilà.
1: Mais toi, tu as aujourd'hui 29 ans. Qu'est-ce que tu vas continuer à faire? Tu te vois encore à Osmose plusieurs années. Quels sont tes projets d'avenir?
0: Je vais continuer encore un peu plus, quelques années, pour aider Osmose. Après, moi, je ne sais pas, mais je pense que Osmose, c'est comme mon cœur, parce que j'ai appris beaucoup de choses avec l'association dans 4 ans ou dans 5 ans. Et même si je travaille dehors, mais peut-être j'ai une idée pour aider aussi avec l'association. En fait. Ouais. Moi, je ne sais pas en quoi le futur que je travaille quelque chose. En fait.

0: Donc ici au Cambodge, Siem Reap, c'est une ville qui a explosé ces 10 dernières années. De plus en plus de gens viennent ici, plein d'hôtels sont en construction, plein de restaurants. Et cette ville est devenue célèbre, ce lieu est devenu célèbre grâce au magnifique et au impressionnant temple d'Angkor, les temples d'Angkor Wat. Tout un complexe de temples qui sont ici dans la province de Siem Reap, qui draine plusieurs millions de personnes, je crois, plusieurs millions de touristes annuellement. Plein d'ONG se sont créées, se sont montées. Osmose fait partie de l'une d'entre elles et vous organisez donc des voyages sur le lac Tonle Sap, des voyages qui sont en lien avec de l'écotourisme, avec découverte du milieu aquatique, découverte de la faune, découverte de la flore, découverte aussi des communautés locales qui travaillent sur le lac, dans le village flottant dont tu viens de nous parler. Pour donner envie aux gens de découvrir Osmose et donner envie aux gens de visiter ou de participer à un des programmes d'Osmose, est-ce que tu pourrais nous emmener avec toi sur une journée type? Qu'est-ce qu'un touriste, qu'est-ce qu'un voyageur qui va venir vous voir, qu'est-ce qui va se passer aujourd'hui? Où est-ce qu'on va aller? Qu'est-ce qu'on va voir? Qu'est-ce qu'on va découvrir?
1: Pour le programme Osmose, si vous acceptez une visite écotouristique avec Osmose pour visiter les oiseaux, on va partir plus tôt le matin, vers 6 heures de l'hôtel, puis on roule en voiture, une heure en voiture jusqu'à l'embarcadère et une heure en bateau de l'embarcadère jusqu'au village flottant de Pré-Étoile où se trouve le site de l'éducation d'oiseaux d'eau. Et puis, quand on arrive au village flottant, on va changer le bateau, on va prendre le bateau communautaire. Pourquoi bateau communautaire? Parce que à la station environnementale, il y a un chef de la station qui s'occupe de tous les conducteurs des bateaux et chacun à son tour. Et il profite des revenus de touristes avec les billets d'entrée. Donc, le bateau de compagnie privée n'est pas autorisé. Pour aller dans la réserve, il faut prendre celui de la communauté. Alors, on va prendre celui-là, encore plus une heure pour arriver à la réserve d'oiseaux d'eau. Donc, on va profiter entre 3 minutes et 20 minutes pour absorber les oiseaux d'eau sur une plateforme percée au sommet d'un arbre au milieu de la réserve. Donc, alors, vous verrez beaucoup des oiseaux d'eau Nice. Sur les broussailles ou les grands sabres, voilà, ce sont des colonies d'oiseaux d'eau. Alors, c'est beaucoup, beaucoup d'espèces d'oiseaux d'eau. Si vous allez pendant la saison sèche, au mois de janvier, février, mars, c'est la période de la nidification des oiseaux d'eau, surtout les groupes essaimés. Alors, à ces périodes-là, les oiseaux d'eau en danger, ils sont déjà faits. La nidification, c'est-à-dire ils ont fait des bébés, alors ces bébés-là peuvent devenir adultes, peuvent s'envoler autour de la réserve pour chercher des poissons, alors, tout ça. Alors ces oiseaux-là sont bien protégés par des gardiens forestiers. Et les gardiens forestiers sont salariés par une association qui s'appelle WCS, c'est une association américaine. Wildlife Society Conservation, voilà. C'est une association qui a mis en place son programme de conservation d'oiseaux d'eau à Pré-Étoile, voilà. Et Osmose, c'est une association qui fait découvrir les visiteurs afin de faire bénéficier les villageois flottants là-bas. C'est pour ça Osmose a créé un programme d'éducation à l'environnement aux enfants scolarisés et non scolarisés afin de sensibiliser les enfants au respect de l'environnement, aux problèmes déchets, à la population de l'eau, voilà. Et Osmose paye pour eux aussi, afin qu'ils puissent travailler avec Osmose pour donner des cours de l'environnement aux enfants. Et voilà. Et ces enfants-là, maintenant ils sont bien informés parce qu'ils sont emmenés par un gardien forestier et pas des instituteurs d'Osmose pour aller dans la réserve comme les visiteurs pour apprendre l'écologie, les arbres, les oiseaux, et voilà.
0: Donc le visiteur qui va partir avec nous le matin, là, celui qui va venir sur le bateau, à partir de Siem Reap tôt le matin, va d'abord aller sur le lac pour aller découvrir la faune et la flore aquatique. Et après, qu'est-ce qu'on fait encore dans cette journée d'éco-tour avec Osmose?
1: Encore après la visite des oiseaux d'eau dans la réserve, on retourne au restaurant Osmose. Osmose a construit un restaurant, une grande communauté. C'est un restaurant qui sert les touristes qui viennent visiter le site. Donc, ce restaurant profite les femmes défavorisées, c'est-à-dire les femmes qui n'ont pas de moyens de trouver des poissons pour faire vivre, en fait. Donc, c'est elles qui viennent travailler avec Osmos. Et tout d'abord, elles sont bien formées avec une école qui s'appelle Salabai. Donc, les femmes d'Osmos sont bien formées avec cette association pour travailler comme un cuisinier. Donc, elles servent les touristes, viennent visiter le site. Donc, ce restaurant-là est bien accessible avec tous les touristes, en fait, qui viennent manger. Alors, après qu'on a mangé, on va faire la balade en bateau à rame. On va observer le crocodile, la casse de poisson, voilà, et aussi les jardins flottants. C'est un projet Osmose qui a été créé en 2002, parce qu'à cette époque-là, Osmose a donné une cinquantaine de jardins flottants aux villageois flottants, pour qu'ils puissent profiter un peu de revenus après la pêche. Même ce n'est pas une grande chose, mais ça peut aider aussi. Pour la casse de crocodile et la casse de poisson, en fait, ce ne sont pas des projets Osmose, mais pour faire découvrir les touristes la différence entre la ville et de l'eau. Alors, ce sont des crocodiles d'élevage, même les poissons aussi d'élevage, sont élevés par les villageois. Donc, cette manière pour le crocodile, seulement pour les classes aisées ou les classes moyennes qui ont de l'argent pour élever les crocodiles. Parce que faut dépenser beaucoup de l'argent. Tout d'abord, il faut construire une caste flottante. Ça consomme beaucoup de l'argent parce que le radeau de bambou, ça coûte cher et le bois, ça coûte cher. Et du coup, pour élever les crocodiles, il faut acheter beaucoup de nourriture.
0: Pourquoi est-ce qu'on élève des crocodiles? Qu'est-ce qu'on en fait après des crocodiles? C'est quelque chose qu'on va manger ou...
1: Selon les villageois, selon les patrons de crocodiles, ils ont élevé les crocodiles pour exporter la peau. Mais jusqu'à présent, le prix du peau est bas. Donc, on a changé l'idée pour vendre les bébés au lieu d'exporter la peau.
0: Pourquoi est-ce qu'on vend des bébés? Ça sert à quoi un bébé crocodile?
1: Il y a des gens qui viennent de la ville de Siem Reap, qui sont des gens de sur place pour acheter ces bébés-là. Et après, ces bébés-là sont élevés dans une grande ferme de la ville pour être grandis. Et après, ces bébés-là sont vendus la peau. Voilà. Parce que pourquoi on n'exporte pas la peau de crocodile flottant? Parce que là, l'eau n'est pas bien propre, donc la peau n'est pas bonne. Et si on parle de crocodile élevé dans la ferme de la ville, on a de l'eau, on peut changer de l'eau tout le temps, en fait. Donc, la peau est bien soignée. Donc, c'est pour ça que les villageois flottants ne veulent plus exporter la peau, en fait.
0: Voilà. D'accord, donc en fait, c'est un business. Voilà. Encore une fois, c'est l'homme derrière qui utilise l'animal pour pouvoir s'habiller, pour pouvoir... Ouais, d'accord. Bon, ok, je savais pas qu'il y avait des élevages de crocodiles ici sur le lac, mais intéressant. Ok, est-ce que tu vois autre chose d'intéressant à partager sur Osmose? Est-ce qu'il y a une information que tu aimerais donner? Qu'est-ce qu'un projet qui te tient à cœur? Quelque chose que tu as envie de partager avec nous?
1: Si vous voyagez au Cambodge, et surtout à Siem Reap, il y a des projets Osmose, et surtout... il y a le site de nidification d'oiseaux d'eau. Et ça, c'est le dernier refuge des oiseaux d'eau dans le pays asiatique. Donc moi, je peux dire ça, c'est très très intéressant. Ça vient de la nature, notre nature, et aussi notre patrimoine naturel, en fait.
0: Pour celui qui est intéressé par l'association, il y a un site internet. Hein, suffit de taper dans Google Osmose Siem Reap, ou l'adresse du site, tu la connais?
1: Osmose... les SAP, Docnet, voilà. Donc vous pouvez taper ça, vous verrez un pass Osmose qui raconte tous les programmes Osmose. Donc voilà, sur ce pass-là, vous pouvez regarder les programmes, voilà, et le prix, voilà.
0: Merci à toi.
1: Oui, merci à vous, merci.
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1: Bonjour Iris Herbelot.
2: Bonjour Laurence.
1: Nous nous retrouvons aujourd'hui pour parler du programme martien européen. Nous avons consacré plusieurs de nos derniers épisodes, de la guerre des étoiles à la Lune. Quelles sont les ambitions européennes pour la planète rouge voisine ?
2: Alors, comme pour la Lune, l'Europe, donc par le biais de l'ESA, son agence spatiale, coopère avec la NASA et d'autres agences spatiales nationales pour explorer la quatrième planète de notre système solaire, donc Mars. Et les ambitions martiennes pour l'ESA sont purement scientifiques et donc sans intention d'y emmener des astronautes. Donc les enjeux par rapport à la Lune sont différents. Avec Mars, il s'agit de pouvoir envoyer des sondes et des rovers en orbite martien et à la surface de Mars, de collecter des données, des échantillons, et de les analyser, y compris en ramenant ces échantillons. Et l'objectif ultime, c'est de déterminer s'il y a eu de la vie sur Mars, et par le biais notamment du programme ExoMars, qui est mené conjointement par l'ESA et la NASA.
1: Iris Herbelot, vous nous disiez que poser un rover sur la Lune était particulièrement compliqué. Est-ce qu'ExoMars doit faire face aux mêmes difficultés ?
2: Alors non. Mars est plus loin, donc ça prend plus de temps de l'atteindre, mais c'est ensuite moins dur d'y atterrir. Et ExoMars doit faire face à d'autres difficultés, cela dit. Donc la NASA a annulé sa participation quelques années après la genèse du programme, faute de moyens financiers. La mission Rosalind Franklin du programme a été annulée dans un premier temps parce que la mission était originellement une coopération entre l'ESA et Roscosmos, qui est l'agence spatiale russe. Donc après l'invasion de l'Ukraine par la Russie, l'ESA s'est tournée à nouveau vers la NASA pour poursuivre le programme. Et donc pour l'instant, la NASA doit toujours fournir le service de lancement et les radiateurs pour garder le rover au chaud et fonctionnel. Mais avec les coupes budgétaires des programmes scientifiques outre-Atlantique dont on a déjà parlé, l'ESA ne pourra vraiment pousser un soupir de soulagement qu'en 2028, qui est la date de lancement prévue de Rosalind Franklin.
1: C'est donc l'ESA qui est porteuse du programme ExoMars.
2: Absolument. C'est le programme martien européen le plus ambitieux à ce jour, mais c'est pas le seul. La sonde TGO qui a été envoyée en 2016 orbite Mars et sert de relais de communication et analyse l'atmosphère martienne, ce qui est plus que la sonde de la NASA qui a perdu le contact avec il y a 2 semaines. Et donc le rover d'ExoMars qui sera lancé en 2028 doit aller creuser et prélever une carotte d'échantillons jusqu'à 2 mètres de profondeur sous la surface martienne. Donc là où les échantillons récoltés auront été préservés des températures et des radiations qui affectent la planète et le paysage martien.
1: Pourquoi y a-t-il eu un battement si long entre les 2 missions d'un même programme ?
2: Alors, en plus de la perte de coopération avec Roscosmos pour l'atterrisseur russe, qui a retardé du coup le lancement de la mission qui était initialement prévue pour 2022, il y a une contrainte de fenêtre de lancement pour Mars. Donc, on parlait de la difficulté d'alunir en raison des cratères lunaires et de la proximité de notre satellite. Pour Mars, la difficulté, c'est de lancer une fusée dans des conditions optimales pour atteindre Mars avec le carburant dont elle et les instruments embarqués disposent et d'atteindre la planète le plus rapidement possible. Et ces conditions, elles sont réunies tous les 26 mois uniquement. Donc si un élément, que ce soit l'instrument, le lanceur, le pas de tir, la météo, n'est pas prêt à temps, il faut reporter le lancement à plus de 2 ans plus tard.
1: Et de quel autre programme martien l'ESA est-elle porteuse ?
2: Alors en plus d'ExoMars, qui représente un coût considérable pour l'ESA, il y a la question épineuse du Mars Sample Return. Donc plusieurs initiatives de différentes agences spatiales existent pour apporter des échantillons martiens sur Terre. On avait parlé de Tianwen-San dans notre épisode consacré au programme spatial chinois, par exemple. L'agence japonaise, la JAXA, travaille sur un projet pour ramener des échantillons de Phobos, qui est l'un des 2 satellites naturels de Mars. Mais c'est les échantillons qui sont collectés par le rover américain Perseverance qui est au cœur des espoirs européens. Sauf qu'avec les alliés américains que l'on connaît bien maintenant, les discussions ont été complètement mises en suspens. Donc la renomination de Jared Isaacman à l'administration de la NASA pourrait redonner un coup de boost aux ambitions martiennes américaines. Sauf que les coupes budgétaires des missions scientifiques, elles vont pas disparaître outre-Atlantique. Donc malgré sa dépendance à la NASA, l'ESA fait partie des négociations avec Rocket Lab, qui est une entreprise privée qui a proposé de ramener les échantillons martiens. Et Rocket Lab propose de le faire pour un coût de 4 milliards de dollars avant 2031. Donc c'est envisageable que l'ESA se saisisse de cette offre, même si la NASA ne souhaite pas y souscrire.
1: Iris Herbelot, il faut donc comprendre que l'ESA continue de développer ses partenariats même sans Roscosmos et la NASA.
2: Absolument. C'est visible sur tous les programmes de l'ESA, hein, qu'ils soient lunaires, martiens, d'observation et d'exploration satellitaire. L'ESA, de toute façon, n'a jamais limité ses partenariats à seulement la NASA. Mais la perte de coopération historique avec d'abord Roscosmos en raison de la guerre en Ukraine, puis avec la NASA en raison de l'administration Trump, ont renforcé cette logique de créer des partenariats avec des entreprises du secteur privé et d'autres agences spatiales, notamment les agences spatiales canadiennes et japonaises, mais aussi chinoises et indiennes. Et c'est une logique qu'on retrouve aussi à l'échelle plus petite des agences spatiales nationales européennes. Donc, par exemple, la DLA, qui est l'agence spatiale allemande, et le CNES, qui est l'agence spatiale française, travaillent conjointement avec l'agence japonaise, la JAXA, sur IDFX, qui est le rover qui doit se poser et explorer Phobos, dont on parlait plus tôt, dans le cadre de la mission MMX, qui est Martian Moons Exploration. Et c'est un bel exemple de coopération intra- et extra-européenne pour un programme martien scientifique et sans la participation de la NASA.
1: Merci Iris Herbelot.
2: Merci, à la semaine prochaine.
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1: Bonjour Christine Lebrun.
2: Bonjour Laurence.
1: Vous êtes experte en territoire intelligent au sein du groupe OnePoint. Aujourd'hui, nous allons parler d'un nouveau type de signalisation dédié aux pistes cyclables, actuellement en test à Berlin.
2: C'est exact. Dans de nombreuses villes, après avoir fortement encouragé la mobilité douce, on constate maintenant un engorgement des pistes cyclables, en particulier aux heures de pointe. On constate aussi, de la part de certains cyclistes, des comportements qui pourraient rappeler celui de certains automobilistes. Ces automobilistes, que les mêmes cyclistes, n'hésitent pas à critiquer, si vous voyez ce que je veux dire.
1: Vous voulez parler de ceux qui foncent et zigzaguent pour se faufiler dans les interstices et gagner les quelques places qui leur permettront de passer en tête au prochain feu, j'imagine ?
2: Oui, c'est ça, exactement. Au-delà de la tendance qu'ont certains de jouer les Pogacar, c'est vrai que les stop and go en vélo sont fatigants et qu'on peut en effet être tenté de les éviter à tout prix. Il vous est sûrement arrivé, Laurence, et à moi aussi, de pédaler à toute vitesse vers un feu vert pour finalement vous voir stopper net parce qu'il vient de passer au rouge, juste au moment où vous l'atteignez. Ça sent le vécu, non ? Cette situation engendre des freinages soudains, voire des infractions, et donc nuit à la fluidité du trafic ainsi qu'à la sécurité des cyclistes.
1: Et donc, ce que vous êtes en train de nous dire, Christine, c'est qu'il existerait un système pour tenter de contrer ce phénomène, et comment compte-t-il s'y prendre ?
2: Eh bien, à Berlin, je suppose qu'ils ont fait un peu d'études comportementales du cycliste lambda et qu'ils l'ont analysé comme ceci. Supposons que je suis une cycliste sur une ligne droite. Au loin, j'aperçois un feu vert. Vous visualisez la situation, Laurence.
1: Tout à fait.
2: Je continue. J'ai l'espoir que ce feu ne passe pas au rouge tout de suite. Mais en fait, je n'en sais rien. Et j'essaye donc de le rejoindre plus vite. Si j'avais ne serait-ce qu'une notion de mes chances d'y arriver, je pourrais adapter mon comportement en conséquence. En l'occurrence, continuer sur ma lancée si je suis confiante, ou alors ralentir si c'est peine perdue et que je me fatigue pour rien. Eh bien, c'est exactement cette information manquante qu'une nouvelle signalisation va tenter de donner pour faciliter cette prise de décision.
1: Oui, c'est vraiment intéressant, Christine. Et donc, qu'est-ce qui a été imaginé ?
2: Alors, le projet s'appelle VéloFlow. Comme on est à la radio et que je ne peux pas montrer de photos ou faire un dessin, il faut continuer à imaginer la scène. À peu près 200 mètres avant le croisement, on installe un nouvel affichage qui indique aux cyclistes en temps réel s'ils atteindront le prochain feu de circulation au vert ou au rouge, en prenant l'hypothèse qu'ils roulent à 20 km/h, une vitesse raisonnable pour un cycliste moyen sur un axe roulant. Cela peut permettre d'avancer confiant si tout est au vert, ou dans le cas contraire, de lever le pied de la pédale, d'éviter de la fatigue, de la frustration, et donc de contribuer à apaiser le trafic.
1: Et d'un point de vue technique, est-ce que c'est quelque chose de facile à implémenter ?
2: Cela dépend de l'infrastructure de signalisation existante. À Berlin, les feux sont équipés d'unités numériques qui contiennent de l'information sur le timing de l'alternance entre les phases rouge et vert. Elles ont la capacité de communiquer cette information au panneau VéloFlow via un réseau sans fil. C'est cette datation précise qui permet ensuite à ces panneaux situés en amont de calculer et d'afficher en temps réel l'état dans lequel sera le feu au moment où le cycliste est supposé arriver dessus.
1: Est-ce qu'on a déjà quelques résultats, Christine Lebrun ?
2: Le système a déjà été testé à Münster, avec des retours comme quoi les cyclistes y gagnent en confort grâce à la réduction du nombre de stop and go. Le système contribuerait également à optimiser et fluidifier le flux des cyclistes. Dans les zones où les vélos sont nombreux, c'est un argument en faveur de plus de sécurité. À Berlin, le système va être implanté en 23 points stratégiques pour voir si l'on peut faire les mêmes constats.
1: C'est donc un système qui pourrait faire des petits et être généralisable.
2: Oui, avec la limite technique de l'infrastructure citée ci-dessus. De plus, le coût de l'installation, sans être excessif, n'est pas pour autant négligeable, environ 3 000 € par unité. L'adoption pourrait donc être limitée dans les plus petites villes avec moins de moyens. Et même dans les grandes, on pourrait la réserver aux grands axes les plus problématiques. Ce qui fait sens aussi. C'est une question de planification, de priorisation et d'implantation de la techno là où le bénéfice sera optimal.
1: Merci Christine Lebrun. Vous êtes experte en territoire intelligent au sein du groupe OnePoint.
2: Merci Laurence.
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2: Entendez-vous la Terre, c'est le nom que porte la chronique réalisée par Fanny Gelin, étudiante en master affaires européennes à Sciences Po Bordeaux, qui décode pour vous chaque jeudi l'actualité environnementale de l'Union européenne. Bonjour Fanny.
3: Bonjour Laurence.
2: Alors Fanny, quels ont été les moments verts de la semaine ?
3: Alors la Terre nous emmène au Brésil cette semaine, ou plus précisément à Belém, où se sont déroulées les négociations de la COP30 sur le climat. Alors cet événement international marquait symboliquement l'anniversaire des 10 ans de l'accord de Paris, conclu en 2015.
2: Donc si je comprends bien Fanny, la COP a lieu tous les ans et traite uniquement de la lutte contre le dérèglement climatique.
3: Alors pas exactement, il existe en réalité plusieurs COP. Cet acronyme vient de l'anglais Conference of the Parties et permet à tous les signataires d'une convention internationale de se réunir pour dresser le bilan des activités réalisées, des objectifs à atteindre et des engagements étatiques à prendre à l'avenir. Alors la COP à laquelle on pense le plus souvent, c'est celle sur les changements climatiques qui découle du sommet de Rio de 1992. Mais il existe aussi des COP sur la biodiversité, sur la lutte contre la désertification et le commerce international des espèces de faune et de flore sauvages menacées d'extinction, qu'on appelle la COP CITES. Et on ajoutera bientôt à cette panoplie une nouvelle COP sur la haute mer.
2: Pour revenir sur l'accord de Paris, Fanny, qu'est-ce qui avait été prévu exactement lors de ces négociations ?
3: Alors c'est justement pendant cet accord de Paris qu'ont été consacrés les fameux objectifs de maintenir la température moyenne de la Terre en dessous de 2 degrés par rapport à l'ère pré-industrielle et de préférence sans dépasser 1,5 degré. Chaque État devait alors établir son objectif de réduction des gaz à effet de serre grâce à un mécanisme qu'on appelle les contributions déterminées au niveau national. Alors le problème, c'est que cet accord n'a visiblement pas été tenu, car une hausse moyenne des températures de 1,5 degré a déjà été enregistrée entre 2024 et 2025.
2: Mais alors cette nouvelle COP à Belém a-t-elle réussi à renforcer l'action de lutte contre le dérèglement climatique et quelles ont été les mesures adoptées à l'issue des négociations ?
3: Avant toute chose, il est important de préciser que la COP30 ne se déroule pas qu'entre chefs d'État. Donc en fait, c'est plutôt chaque pays qui envoie une délégation pour représenter le gouvernement, les collectivités territoriales, la jeunesse, les entreprises ou le secteur associatif. Et à ces délégations nationales s'ajoutent des acteurs accrédités qui gravitent autour d'elles pour faire valoir leurs intérêts. Sauf qu'en y regardant de plus près, on s'aperçoit que certains intérêts sont bien plus représentés que d'autres. On comptait ainsi plus de 1600 lobbyistes des énergies fossiles pendant la COP30. Ce qui explique aussi que la conclusion de cette COP soit encore une fois décevante, puisque le rapport final ne prévoit aucune feuille de route pour sortir du fossile, comme l'Union européenne le souhaitait.
2: Ouais, c'est effectivement décevant qu'un accord n'ait pas été trouvé, compte tenu de leur poids dans les émissions mondiales de gaz à effet de serre.
3: Oui, effectivement, mais ce n'est malheureusement pas tout. Il y a aussi de nombreux points noirs, comme le fait que près de 211 jets privés ont atterri à Belém, ce qui équivaut à l'émission de l'empreinte carbone de 423 Français en un an. Ou encore même le fait que le bilan de la lutte contre la déforestation dont se targue le président brésilien Lula ne soit que le sommet de l'iceberg, puisqu'il est par ailleurs favorable aux énergies fossiles et à l'industrie, comme en témoigne une autorisation d'exploitation qu'il a accordée à l'entreprise Petrobras, un géant de l'industrie de l'exploitation des hydrocarbures.
2: Mais compte tenu de tous ces éléments, Fanny, est-ce qu'il ne serait pas plus utile, au contraire, de déserter les COP si leur issue est si décevante ?
3: Ah, c'est un peu difficile de répondre à cette question. D'un côté, les COP sont l'occasion de faire entendre d'autres voix que celles qui sont habituellement écoutées, notamment celles de la société civile ou de mouvements sociaux, d'autant que les négociations sont clés pour aboutir à des accords internationaux contraignants et ambitieux. Mais d'un autre côté, le manque d'efforts et d'engagement nous rappelle à quel point la lenteur et l'inaction finiront peut-être par nous coûter bien cher.
2: Merci Fanny Gelin. Je rappelle que vous êtes étudiante en master Affaires européennes à Sciences Po Bordeaux.

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Thierry Piel. Mardi 29 mai 1453, le dernier jour de l'Empire byzantin. Chers auditeurs, bonjour. Nous allons effectivement aujourd'hui nous tourner vers cet empire millénaire que fut l'Empire byzantin, un empire, rappelons-le, qui est l'héritier de l'Empire romain. Le mot byzantin étant un mot tout à fait inapproprié qui a été donné à cet empire tardivement pour le distinguer justement de l'Empire romain. Mais cet empire byzantin était en fait, rappelons-le, l'Empire romain d'Orient. Rappelons qu'au 5e siècle, en effet, alors que petit à petit l'Occident romain se morcelle, tombe entre les mains de royautés barbares, l'Orient résiste, et c'est bien sûr cet Orient qui servira évidemment de point de départ à cette nouvelle page d'histoire de cette civilisation romaine. Mais rappelons surtout que ce qui reste d'empire romain est un empire grec, car ce sont finalement les territoires hellénophones de cet empire qui survit désormais. Alors, sans remonter trop loin, rappelons en effet que cet empire, eh bien, a eu une très longue existence, puisqu'il ne s'éteint que le mardi 29 mai 1453, en début d'après-midi, lorsque les troupes de Mehmet II, le sultan turc ottoman, fait son entrée dans la ville. Après un siège qui avait duré une bonne année, mais disons que si l'on part uniquement du véritable début de l'attaque, des attaques menées pour effectivement s'emparer de la ville, ce siège en fait n'avait duré qu'un peu plus d'un mois. Alors, pour comprendre bien sûr la chute de cet empire, il faut d'abord bien sûr comprendre que ce que nous appelons encore à cette époque empire byzantin n'est plus vraiment un empire. Certes, il en a le nom, mais territorialement, c'est un micro-état. L'empire byzantin, qu'est-ce que c'est en 1453 ? C'est Istanbul, l'actuelle ville d'Istanbul, qu'on appelle Constantinople, à l'époque la capitale, et sa grande banlieue. Les Turcs tiennent tous les territoires situés autour, et c'est également, rappelons-le, le Péloponnèse. Et oui, au sud de la Grèce, eh bien, les Byzantins avaient réussi à maintenir un territoire qu'on appelait d'ailleurs le Despotat de Morée, et dont le gouverneur d'ailleurs était souvent l'héritier du trône. C'était un peu un territoire sur lequel le futur empereur pouvait faire ses premières armes. Par exemple, le dernier empereur byzantin, dont nous allons reparler, il s'appelait Constantin XI. Ironie quand on pense que le fondateur de Constantinople s'appelait Constantin aussi, hein, et que d'ailleurs, la mère des deux empereurs, celle de Constantin et Constantin, s'appelait également Hélène. Les chroniqueurs avaient fait ce point commun en montrant qu'il y avait une sorte de coïncidence terrible, finalement, entre les débuts et la fin de cette grande métropole. Grande métropole, oui, certes, Constantinople est une ville immense, avec un circuit de fortification de 19 kilomètres. Mais qu'est-ce qu'il y a ? Qui vit dans ces 19 kilomètres de murailles intramuros ? 50 000 habitants, peut-être. La ville en a compté probablement 500 000, 600 000 à son apogée. C'était au 5e, 6e siècle. Donc on voit évidemment que la situation de cet empire est celle finalement d'un empire qui est sur le déclin et qui est même, n'ayons pas peur des mots, à l'agonie. Alors cette agonie, quand est-ce qu'elle a commencé ? On pourrait peut-être tenter de trouver un curseur. Alors disons qu'il y a un événement qui, on le sait, a été un événement dramatique et qui d'ailleurs n'est pas un événement qui concerne les Turcs, mais qui concerne la chrétienté latine. Rappelons qu'en 1204, une croisade, avec donc des chevaliers venus de l'Occident latin, beaucoup de Français d'ailleurs parmi ces chevaliers, s'était emparé de Constantinople. Sans rentrer dans les détails, ce détour effectivement par Constantinople était très largement lié aux relations de plus en plus tendues, il faut le dire, qui existaient entre les deux chrétientés. Elle est due d'abord à des motifs religieux. Bien évidemment, il y avait eu, rappelons-le, un schisme en 1054 entre les deux chrétientés. Mais c'est surtout des malentendus. Car nous sommes en pleine époque des croisades, justement, et les Byzantins se faisait, il faut bien le dire, un peu marcher sur les pieds par ces croisés assez péremptoires, je dirais, dans leur manière d'envisager la conquête ou la reconquête des lieux saints. Et c'est ce qui avait amené, évidemment, à de nombreuses frictions entre la chrétienté latine et la chrétienté grecque. Donc, 1204, rappelons-le, un sac de 3 jours perpétré par les chrétiens latins, un pillage terrible, effectivement, et on peut dire que c'est de là que date cette fâcherie, on peut dire quasi définitive, et
et viscérale qui opposera désormais les deux chrétientés. Bien entendu, on ne va pas en rester là. Certes, les latins avaient fini par être chassés de Constantinople en 1261. Certes, une nouvelle dynastie, les paléologues, étaient arrivés au pouvoir. Mais ce qui restait d'empire n'était plus que l'ombre de ce qu'il avait été. Ne serait-ce que parce que d'ailleurs, cet empire était divisé. En effet, deux rameaux de famille impériale byzantine avaient créé leur propre empire, l'un à Trébizonde, du côté de la mer Noire, et l'autre du côté de la Grèce du Nord, en Épire. Donc le petit empire byzantin, rescapé de la tourmente de cette croisade de 1204, n'était plus qu'un petit territoire, finalement, désormais, confronté de surcroît à des menaces permanentes, celles des Bulgares, celles des Serbes, qui d'ailleurs, en 1345, n'hésite pas à usurper le titre impérial, ce qui en dit long sur le fait que même Byzance, avec sa dignité impériale, n'était plus respectée véritablement. Telle est donc la situation dans laquelle nous nous trouvons dès le XIVe siècle, une situation qui va être, on le sait, aggravée par l'arrivée d'une nouvelle puissance, d'une nouvelle force, celle des Turcs ottomans.

Vous êtes toujours sur Radio au cœur du temps et nous parlons du dernier jour de l'Empire byzantin, le 29 mai 1453. Vous avez entendu une œuvre symphonique, la symphonie numéro 2, qui s'appelle La chute de Constantinople, composée par un compositeur turc, Kamran İnce, en 1994. Et le mouvement que vous entendez s'appelle City and Walls. Il vous présente en musique un paysage qui est celui donc de cette ville de Constantinople dont les Turcs vont finir par s'emparer. Ah, ils ne se sont pas emparés de la ville tout de suite. Il y a eu plusieurs tentatives. Nous avons évoqué tout à l'heure le fait, en effet, que les Turcs ottomans étaient le petit nouveau dans la scène géopolitique, ou sur la scène géopolitique, je veux dire, de la mer Égée à partir du XIVe siècle. En effet, très rapidement, dès 1326, ils s'emparent de tout le nord-ouest de la Turquie actuelle, la région qu'on appelle la région de Troade, et en 1354, ils obtiennent leur premier pied-à-terre en Europe, à Gallipoli. Or, les motifs sont très très clairs. C'est un peu à cause des Byzantins. Les Byzantins sont, on le sait, en difficulté avec leurs voisins, latins, bulgares, serbes, et donc pour tenter de desserrer cet étau, ils vont faire appel aux Turcs. Ce faisant, ils font entrer le loup dans la bergerie. Car, ayant mis le pied en Europe, les Ottomans, les Turcs ottomans, cette petite tribu, va rapidement se tailler un vaste territoire dans les Balkans. Et ce faisant, on l'aura compris, ils vont petit à petit encercler Constantinople, annexant les derniers territoires qu'ils possédaient dans cette région. Comme nous l'avons dit tout à l'heure, désormais, et très rapidement, à partir, du deuxième quart du XVe siècle, l'Empire byzantin ne se résume plus qu'à Constantinople et à ce territoire qu'on appelle le Péloponnèse, en Grèce du Sud. Alors, pour rappeler un petit peu les faits, rappelons en effet que il y a eu déjà, en 1389, un premier siège de Constantinople mené par Bajazet Yildirim, le sultan Bajazet l'Éclair, quelqu'un qui veut conquérir cet empire moribond. Rappelons qu'auparavant, les Ottomans avaient anéanti les Serbes, la fameuse bataille de Kosovo en 1389, qui aujourd'hui encore est un moment de mémoire important pour les Serbes, effectivement. Et donc, ce siège aurait pu aboutir si il n'y avait pas eu, un incident. En Orient, donc à l'Est, en 1402, débarquent les Mongols de Tamerlan, qui menacent donc les Ottomans sur leur frontière orientale, obligeant Bajazet à lever le siège et à affronter son adversaire du côté d'Ancyre, Ankara aujourd'hui. Nous sommes donc en 1402, et là, c'est un désastre pour les Ottomans. Ils sont vaincus, Bajazet est fait prisonnier, il mourra en captivité, ses fils se divisent, se disputent

Manuel II, qui avait fait une sorte de tournée des cours européennes pour tenter de susciter un enthousiasme à la cause de Byzance, de Constantinople, eh bien tout ceci avait fini quand même par aboutir, puisque en effet une croisade avait été organisée en 1396. Mais voilà, elles s'étaient cassées les dents contre les armées turques, elles avaient été écrasées par le fameux Bajazet dont je parlais tout à l'heure, la bataille de Nicopolis, où participait d'ailleurs un certain Jean sans peur, futur duc de Bourgogne, qui a, doit ce surnom à cette bataille. Il a été certes fait prisonnier, mais il s'est battu avec courage, et c'est à ce titre-là qu'on lui avait donné ce sobriquet. Quoi qu'il en soit, très rapidement, les Ottomans réussissent à mettre un terme à leur querelle, et lorsque donc arrive au pouvoir en 1421 Mourad II, donc qui succède à Mehmet Ier, eh bien, ils vont rapidement reprendre la politique qui était celle déjà de Bajazet Yıldırım, en finir avec, effectivement, Constantinople. Là encore, petit délai, je dirais, accordé à cette ville, parce que avant d'en arriver là, il faut à nouveau combattre et les croisés menés par le roi de Hongrie, qui est devenu un petit peu le fer de lance du combat contre les Ottomans, et éventuellement contre également les Serbes qui se rebiffent à ce moment-là. Mais tout cela n'aboutit pas, c'est défaite sur défaite, ce qu'on appelle la deuxième défaite de Kosovo en 1448, et donc, si vous voulez, lorsqu'on arrive au milieu du XVe siècle, on va dire que les jeux sont faits. En 1451, monte sur le trône le fils de Mourad II, Mehmet II, Mehmet Fatih, celui-là même qui décide d'en finir avec Constantinople, celui qui va donc engager ce siège qui sera

Vous êtes toujours sur Euradio dans Au cœur du temps et nous parlons de la chute de Constantinople le 29 mai 1453. Vous venez d'entendre une œuvre, une chanson composée par des grands compositeurs français, on peut dire, de cette époque, Guillaume Dufay, composée en 1455, donc deux ans après la chute de la ville, qui s'appelle Lamentatio Sanctae Matris Ecclesiae Constantinopolitanae. Les plus latinistes d'entre vous n'auront peut-être pas traduit ou auront traduit peut-être la lamentation sur notre sainte mère à l'église de Constantinople. C'est donc une chanson qui, vous l'avez compris, prenait en compte cet événement terrible qu'avait été l'annonce de la prise de la ville par les Turcs, car rappelons que Constantinople, aux yeux de l'Occident, c'était une ville romaine, c'était Rome qui disparaissait véritablement lors de cet événement. Mais cela n'a malheureusement pas eu de conséquences et il faut bien reconnaître que l'Occident est resté un peu les bras ballants et ne cherchera que bien timidement à reconquérir cette ville. Alors comment tout cela s'est-il déroulé ? Eh bien en effet, c'est à partir de 1452 que Mehmet II, le sultan ottoman, décide d'en finir avec Constantinople. Alors il fait construire un château, le château de Roumélie-Ishar, dans le détroit, ou sur le détroit plutôt, du Bosphore. Il y avait un autre château qui était en face. Ainsi donc, tout bateau qui aurait tenté d'apporter de l'aide à la ville était forcément subissait le feu des canons situés de part et d'autre. Et d'ailleurs, ce qui est arrivé à un malheureux Vénitien qui avait tenté le passage, son bateau a été coulé, il a été écorché vif, ça a calmé, je dirais, les ardeurs par la suite. Le rapport de force est complètement déséquilibré. 1 contre 20. Effectivement, 160 000 soldats, pas que turcs, parce que tous les territoires balkaniques soumis aux Turcs, les Serbes, les Bosniaques et autres, sont également présents. Il y a aussi, et c'est ce qui avait manqué lors des autres sièges, de l'artillerie. Entre autres, ce fameux canon construit par certains Orban, un Hongrois, ce canon de 8 mètres de long, mais qui ne pouvait tirer que 2 boulets de 500 kilos par jour. Et quand il y arrivait, je précise. Mais toutefois, les moyens dont dispose bien entendu Mehmet sont considérables. Face à cela, 8 000 défenseurs.

0: 000 défenseurs sur 19 km de murailles. Alors, des murailles qui remontent au 5e siècle, donc qui sont un peu obsolètes. Et pourtant, pendant plus d'un mois, les Byzantins vont résister. Leur avantage, ils ont une relative maîtrise de la mer, alors que pourtant ils n'ont que peu de bateaux. Mais leurs bateaux, leurs navires sont de meilleure qualité, et surtout les équipages. On reconnaît que les Turcs n'ont pas encore trop le pied marin à cette époque-là. Ce qui fait que certains bateaux réussiront même à rentrer dans la Corne d'Or, à l'insu, bien sûr, des Turcs. Deuxième chose, les armes. Les armes européennes occidentales sont bien meilleures, et entre autres les troupes génoises qui ont rejoint effectivement les défenseurs grecs feront montre d'une supériorité au combat. Il y a aussi une motivation, c'est le combat de la dernière chance d'une certaine manière, et donc évidemment les assiégés vont faire montre de beaucoup de courage, l'empereur Constantin XI combattant lui-même sur les remparts. Donc c'est ce qui va permettre en effet à Constantinople de résister un certain temps. La première attaque a lieu le 18 avril, elle échoue effectivement, l'artillerie bombarde les murailles mais peine finalement à les ébranler. Et finalement, les Byzantins tiennent plutôt bon. Et puis arrivent les mauvaises nouvelles. D'abord, première chose, les Turcs réussissent à pénétrer dans la Corne d'Or en créant une voie qui passait sur la terre pour rejoindre en fait ce port qui était fermé par une chaîne auquel on pouvait donc pas accéder par la voie maritime, ce qui a exposé désormais la muraille maritime de la ville côté Corne d'Or. Deuxièmement, on apprend le 23 mai que les renforts vénitiens qui devaient venir n'arriveront pas ou ne semblent pas arriver. Ils étaient en route, mais ils étaient encore très très loin. Et en plus, des présages montrent que la chance est en train de tourner, des icônes qui tombent, etc. Bref, le 27-28 mai, les Turcs comblent les fossés en prévision de l'attaque finale. Et le 29 mai, à 1h du matin, dans une fanfare pas possible, ils attaquent 4 heures durant. Et arrive le drame. En effet, le principal capitaine génois, Giustiniani, est blessé grièvement. Il quitte le champ de bataille. Et là, c'est la débandade. Par ailleurs, une poterne mal fermée permet aux Turcs de pénétrer à l'intérieur de la ville. Constantin XI est tué à son tour, on ne retrouvera pas son corps, et là, c'est terminé. 3 jours de massacre, de pillage, de viol, et bien sûr cette image frappante de Mehmet II entrant à cheval dans la cathédrale Sainte-Sophie et transformant cette cathédrale en mosquée. Ce qu'elle fut jusque dans les années 30, où Mustafa Kemal l'a transformée en musée, mais elle est redevenue, par la volonté de Erdogan, à nouveau une mosquée depuis quelques années. Quoi qu'il en soit, avec cet événement, c'est la fin, vraiment, de l'Empire byzantin. Rappelons simplement que Mehmet II se considérait, lui, comme le nouvel empereur byzantin, en effet, la meilleure preuve étant que, effectivement, le nom de la ville qu'il choisira comme capitale, quelques années plus tard, était, non pas Istanbul à l'époque, mais Constantiniyye, forme turque, pour montrer que la continuité était parfaite et que le sultan était bien l'héritier de cet empire universel qu'avait été l'empire byzantin jadis. Nous nous retrouverons pour la prochaine fois, pour le prochain Au cœur du temps, autour d'un événement dramatique, la décapitation de Charles Ier le 30 janvier 1649 à Londres.
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3: Une structure inédite vient d'ouvrir ses portes à Lens dans le Pas-de-Calais où l'Office de tourisme lance la première académie de l'hospitalité, un lieu de formation aux métiers de l'hôtellerie et de la restauration pour répondre à la pénurie de main-d'œuvre dans ces secteurs et pour encourager le retour à l'emploi des personnes éloignées du monde du travail. Alors pourquoi une académie de l'hospitalité ? Eh bien parce qu'au cœur du bassin minier, l'hospitalité est un véritable art de vivre et peut même être un levier de développement. Un projet rendu possible par le soutien de la communauté d'agglomération de Lens-Liévin, le département du Pas-de-Calais, la région Hauts-de-France et l'État. Mais le projet résonne au-delà de nos frontières puisqu'il s'inscrit aussi dans le projet SICAIR du programme Interreg de l'Union Européenne. Un projet qui a pour objectif de répondre à certains défis socio-économiques engendrés par la pandémie de Covid-19.
4: Alors c'est vrai que le constat qui a été à l'origine de ce projet, c'est effectivement que sur ce territoire, on a la chance d'avoir des habitants qui ont des qualités humaines d'hospitalité très fortes.
3: Sophie Willem est la directrice de l'Office de tourisme de Lens. L'idée de cette académie de l'hospitalité ne date pas d'hier. C'est un projet qui a mûri près de 8 ans face aux difficultés de recrutement aggravées par la pandémie de Covid.
4: Et dans le même temps, des acteurs socio-professionnels, notamment des hébergeurs, des restaurateurs, qui peinaient à recruter du personnel. Et on s'est dit comment on peut partir des qualités d'hospitalité de ses habitants, les monter en employabilité pour permettre d'occuper ces postes vacants dans l'hôtellerie et la restauration. Pour nous, c'est vraiment un enjeu parce que si certains restaurants, faute de personnel, ne peuvent pas ouvrir ou décident de fermer le dimanche sur le plan du développement touristique, c'est véritablement une problématique. Ou si la qualité de service n'est pas au rendez-vous, c'est aussi une problématique. Donc on voulait vraiment saisir de ça, en faire un levier de notre développement touristique, considérant que la rencontre était déjà chez nous, au cœur de tous nos projets de développement touristique.
3: L'Académie de l'Hospitalité a ouvert ses portes fin septembre au sein même de l'Office de tourisme de Lens.
4: Alors c'est vrai qu'on a la chance d'avoir 1500 m² de bâtiment et donc de pouvoir proposer un vrai écosystème touristique au sein des locaux de l'Office du tourisme. Donc on a un atelier de cuisine qui est aux normes, hein, un atelier de cuisine professionnel qui est mis à disposition des stagiaires, un meublé de tourisme qui pareil peut être loué et en même temps est un lieu d'exercice pour les stagiaires. C'est un véritable ensemble apprenant vivant, je dirais, au sein de l'Office du tourisme.
3: La première promotion vient donc de faire sa rentrée et pour cette première année, ils sont 8.
4: On est vraiment sur un accompagnement personnalisé. Ils sont 8, ils sont entre 18 et 50 ans. C'est vraiment une formation intergénérationnelle. Pas de prérequis. Aujourd'hui, dans la promotion, il y a quasiment des gens plutôt infra-bac, à une exception près. Souvent aussi avec des problématiques de mobilité, donc très peu de gens avec le permis de conduire. Beaucoup de personnes qui sont depuis longtemps, soit qui n'ont jamais eu d'emploi, soit qui sont depuis longtemps en recherche d'un emploi. Et on les a sourcés principalement pour leur qualité d'hospitalité, leur qualité humaine, leur envie de faire plaisir. Leur formation est entièrement prise en charge par le département du Pas-de-Calais dans le cadre d'un programme qui soutient le retour à l'emploi de personnes au RSA ou de jeunes de moins de 26 ans. La formation précisément, elle forme à 4 métiers, commis de cuisine, serveur en salle, agent d'étage et agent d'accueil. 3 mois de formation, 400 heures, l'équivalent de 5 semaines en entreprise, 7 semaines en formation, avec vraiment une montée progressive vers l'entreprise. La première semaine, nos stagiaires vont tous ensemble en entreprise, ils sont vraiment même côté client. Donc pendant une semaine, on explore l'univers professionnel, mais de l'autre côté de la barrière, côté client, pour bien comprendre aussi les tenants et aboutissants des métiers auxquels on va prendre part. C'est pour la plupart des fois des gens qui n'ont pas l'occasion d'aller à l'hôtel ou d'aller au restaurant. Donc pour bien pouvoir exercer ces métiers, il faut aussi avoir été client.
3: Pour former les académiciens, plusieurs acteurs du territoire sont mobilisés, même ceux auxquels on ne s'attend pas forcément.
4: On traite de la question du travail en équipe comme du travail de brigade grâce au concours du Racing Club de Lens. Parce qu'effectivement, entre le coup d'envoi d'un match et le coup de feu en cuisine, il y a des analogies à faire. Et une équipe bien préparée va amener son match à terme de la même manière qu'une brigade bien préparée aura un service réussi. On travaille avec le Louvre Lens sur la manière de présenter les plats, à la manière d'un médiateur de musée, c'est-à-dire comment on utilise cette expertise du médiateur qui présente un tableau, donne envie, aide à comprendre, pour présenter une assiette. Et enfin, on travaille sur la capacité d'observation avec des naturalistes de la chaîne des Théries qui viennent nous expliquer comment un petit détail, aussi petit soit-il, vient potentiellement bouleverser tout un écosystème. Et c'est vrai qu'on dit souvent un cheveu sur une taie d'oreiller, ça peut remettre en cause tout un séjour.
3: D'après l'enquête intitulée « Besoins en main-d'œuvre » menée par France Travail pour l'année 2025, 16 200 postes sont à pourvoir dans la filière hôtel, café, restaurant en Hauts-de-France. Alors cette académie de l'hospitalité est bien accueillie par les professionnels.
4: Toute la formation a été co-construite à la fois avec des acteurs de l'emploi, de la formation et de l'insertion et avec des acteurs de la filière hôtel, café, restaurant. Tout le programme a été co-conçu. On a réfléchi ensemble à ce dont ils avaient besoin et c'est d'ailleurs là qu'ils ont unanimement indiqué que c'était plutôt sur les savoir-être, sur des compétences transversales qu'ils avaient besoin que les stagiaires soient formés et qu'eux se faisaient fort de les former sur l'expertise technique en entreprise. Donc 60% des cours que l'on dispense à l'Académie de l'Hospitalité ou des savoirs que l'on partage sont des savoirs autour des compétences transversales. Ça va de la confiance en soi à la gestion de conflits, à la capacité à améliorer les relations, à la capacité d'organisation. Finalement, les hôteliers, les restaurateurs ont besoin de gens qui sont ponctuels, qui présentent bien, qui sont motivés, impliqués et surtout, j'insiste là-dessus, qui comprennent le sens de leur métier. Quand on travaille dans l'hôtellerie, dans la restauration, dans le tourisme, on contribue à créer des parenthèses heureuses ou à créer les conditions d'un repas réussi. Ça peut être un repas d'affaires, un repas en amoureux, un repas de famille. À chaque fois, il y a un enjeu. Et c'est vraiment important, quand on travaille dans ces métiers-là, de comprendre à quoi on concourt.
3: En plus de créer des emplois et de répondre à la pénurie de main-d'œuvre dans le bassin minier, l'objectif est aussi de poursuivre un développement touristique vertueux pour la ville de Lens.
4: C'est vrai que je pense à deux niveaux, on attend des impacts. D'abord, on espère vraiment aider nos socioprofessionnels à trouver de la main-d'œuvre qualifiée et donc leur permettre d'étendre parfois leurs services, d'assurer un service de qualité dans leurs établissements. Et puis nous, on tient aussi à faire reconnaître cette qualité d'hospitalité du territoire et donc vraiment en faire un levier de notoriété de notre destination. C'est ici qu'est posée l'Académie de l'Hospitalité. C'est un geste fort qui permet effectivement de faire valoir et de promouvoir la qualité d'hospitalité sur notre territoire. C'est très symbolique et d'ailleurs le comité régional du tourisme est partie prenante de cette formation. Son directeur intervient auprès de nos stagiaires. C'est vraiment important à l'échelle du Pas-de-Calais et à l'échelle des Hauts-de-France de se dire que c'est ici qu'on a posé la première pierre de l'Académie de l'Hospitalité. Effectivement, c'est un dispositif qui pourrait tout à fait être éventuellement remobilisé sur d'autres territoires. Donc peut-être que c'est quelque chose qui fera des petits.
3: Pour mettre sur pied l'Académie de l'Hospitalité, il a fallu débourser 2,6 millions d'euros, un projet rendu possible grâce à différents partenaires, dont l'Europe, dans le cadre du projet Interreg SICAIR.
4: Aujourd'hui, l'Académie, notamment en termes d'investissement, en termes de travaux, a été soutenue par l'Europe, par l'État, par la région Hauts-de-France et le département du Pas-de-Calais. Sur le plan du financement, du fonctionnement, c'est le département du Pas-de-Calais qui soutient cette première session. Et ensuite, on fonctionnera sur un principe de POEI, qui sont des préparatoires à l'emploi déployés par France Travail, qui permettent, en lien avec un employeur, de financer une session de formation qui aide au retour à l'emploi de personnes qui sont au RSA ou très éloignées de l'emploi.
3: En dehors des temps de formation, l'Académie de l'Hospitalité est ouverte au public.
4: Tout a été pensé pour qu'en dehors des temps de formation, en dehors des 3 sessions de formation que nous allons mener par an, les lieux continuent à vivre et soient de véritables offres touristiques. Et donc l'atelier de cuisine est mobilisé pour proposer des cours de cuisine au grand public. Donc nos premiers cours de cuisine ont été des cours de cuisine polonaise. On va aussi faire intervenir des chefs du territoire qui vont partager leur savoir-faire avec nos visiteurs. Et puis le meublé de tourisme, bien sûr, à partir de fin novembre, sera commercialisé sur les plateformes, donc on pourra louer, donc c'est un meublé de 6 couchages, 6 personnes, on pourra louer le meublé de tourisme quand on est un visiteur.
3: Au total, une 30aine d'académiciens seront formés chaque année à l'Académie de l'Hospitalité. Les 2 prochaines sessions de formation auront lieu du 12 janvier au 7 avril 2026, puis du 13 avril au 6 juillet.
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1: Bonjour Stéphanie Taupin.
2: Bonjour Laurence.
1: Vous êtes cofondatrice de l'agence Les Éclaireurs du Voyage et aujourd'hui vous nous emmenez à Madagascar.
2: Oui, Madagascar qui garde un lien fort avec la France après avoir été une colonie puis un territoire d'outre-mer jusqu'en 1960, ce qui est finalement pas très éloigné. On y voit d'ailleurs encore les traces au niveau de l'architecture, comme à Antsirabe.
1: Et Antsirabe, ça se situe où ?
2: Alors Antsirabe, ça se trouve au beau milieu des terres, dans la région des Hauts Plateaux. C'est pour moi l'un des plus beaux paysages de l'île. Ici, les rizières en terrasse s'alignent dans un camaïeu de verre incroyable, parce que les minuscules parcelles ne sont pas toutes travaillées en même temps. Donc dans l'une, on voit une femme en train de repiquer du riz. Dans la voisine, les pointes vertes sortent à peine de l'eau et dans la suivante, un homme passe avec le char à bœuf après la récolte. Donc le camaïeu des couleurs va d'ailleurs bien au-delà du vert, avec le rouge des maisons construites en latérite, le blanc du riz mis à sécher sur le côté de la route, ce qui vaut parfois quelques gravillons sous la dent ensuite, mais c'est une autre histoire. Et puis, quand on a l'âme d'un photographe, les alentours d'Antsirabe, c'est un pur bonheur.
1: Et que trouve-t-on alors dans la ville d'Antsirabe ?
2: Alors, Laurence, Antsirabe s'est développée autour des sources thermales. Dès le 19e, les vertus de l'eau ont été reconnues pour les personnes qui étaient atteintes du paludisme. Aujourd'hui, le centre thermal est plus tourné sur le bien-être, la relaxation. Outre les toits métalliques pointus caractéristiques des thermes, Antsirabe, c'est un joyeux bazar de pousse-pousse colorés, essentiellement utilisé par les femmes revenant chargées du marché ou quiconque allant faire une course de l'autre côté de la ville d'ailleurs. Donc pas de complexe post-colonialiste à avoir, c'est le mode de transport privilégié des Malgaches eux-mêmes. Et ça donne du travail à bon nombre d'hommes en âge de courir.
1: Alors, vous nous avez parlé, Stéphanie, des rizières. Qu'y a-t-il d'autre à découvrir à l'extérieur de la ville ?
2: Les Malgaches sont à la fois une culture bien ancrée dans les traditions et le passé et une sérieuse capacité à s'adapter aux conditions présentes. L'exemple des nombreux artisans de la ville maniant les différents matériaux et caractéristiques. Je passe sur la broderie, les pierres, la fonte d'aluminium pour vous parler des canettes. Vous savez, les canettes, les petits concentrés de tomates ou de soda.
1: Tout à fait.
2: Voilà. Mais sous leurs doigts, elles deviennent des miniatures de vélos ou de deux chevaux. Ça, c'est le recyclage à la façon malgache. Et puis, côté tradition, à quelques kilomètres d'Antsirabe, se trouve le lac de Tritriva. C'est un ancien cratère complètement rempli d'eau, profond de plus de 150 mètres, un bel endroit dans lequel on ne se baigne pas avant d'avoir le feu vert du gardien des lieux, pour n'offenser personne. Là-bas, les fadis, c'est-à-dire les tabous, sont assez nombreux, les légendes aussi. Et le vieux monsieur qui m'y avait accueilli était très bavard sur le sujet.
1: Stéphanie Taupin, quand est-ce qu'il est préférable de visiter Antsirabe et ses environs ?
2: Pour découvrir les hauts plateaux et même la forêt luxuriante de Rano Mafane et ses lémuriens plus au sud, je recommande la période sèche, donc de mars à octobre. Si vous avez envie d'aller randonner, marcher dans les montagnes de l'Ishall, alors définitivement septembre-octobre. Mais j'enfile peut-être un peu trop vite les chaussures de rando, là, non ?
1: Merci beaucoup, Stéphanie Taupin. Je rappelle que vous êtes cofondatrice de l'agence Les Éclaireurs du Voyage.
2: Véloma, Laurence.
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1: C'est l'heure de la chronique consommateur européen avec Elfège Tignal du Centre européen des consommateurs France. Bonjour Elfège.
2: Bonjour Laurence.
1: Elfège, aujourd'hui vous nous parlez du chargeback ou en français de la rétrofacturation, un mécanisme encore assez méconnu pour de nombreux consommateurs.
2: Oui, et pourtant c'est un service très pratique. Le chargeback permet de demander à sa banque de récupérer son argent lorsqu'un achat effectué par carte bancaire s'est mal passé. Vous pouvez par exemple l'enclencher si vous êtes victime d'une fraude, lorsque un vendeur ne vous a pas livré votre commande ou encore si ce dernier est en liquidation. C'est un mécanisme concret, potentiellement très utile, mais qui, comme vous l'avez dit, reste largement méconnu des consommateurs français.
1: Pourquoi ? Est-ce parce qu'il n'est pas inscrit dans une loi ?
2: Oui, la rétrofacturation, c'est une offre contractuelle. Elle n'est donc pas obligatoire et elle repose sur les règles des réseaux de paiement. C'est par exemple Visa ou Mastercard. Dès lors que votre banque commercialise une carte dont le réseau de paiement propose le chargeback, vous pouvez demander le recours à cette procédure. Le problème, c'est que toutes les banques ne communiquent pas clairement sur cette protection ou la confondent avec d'autres mécanismes possibles en cas de fraude bancaire.
1: Concrètement, comment ça marche, Elfège ?
2: Alors, pour engager un chargeback, il faut contacter votre banque et expliquer votre litige. Vous devez bien entendu fournir des justificatifs comme la preuve d'achat, la preuve du paiement par carte, vos échanges avec le vendeur, mais aussi un reason code prévu par le réseau de paiement. Alors ces codes, c'est tous les cas de figure pour lesquels la rétrofacturation peut être exécutée, non-livraison, fraude, liquidation du vendeur, etc. Vous pouvez facilement les trouver sur Internet. Ensuite, la banque transmet votre demande au réseau de paiement qui contacte la banque du commerçant. Et en fonction du problème et des éléments fournis, votre banque peut déjà vous recréditer le montant contesté. Mais il peut être aussi remis en cause en cas de contestation du commerçant. C'est donc une procédure qui est encadrée, avec des règles et des délais précis à respecter, mais qui, vous l'avez compris, dépend surtout du réseau utilisé lors du paiement.
1: J'imagine que c'est là que réside le problème en France.
2: Eh oui! En France, beaucoup de cartes sont ce qu'on appelle co-badgées, c'est-à-dire qu'elles affichent à la fois le logo CB et celui d'un autre réseau de paiement comme Visa ou Mastercard. Cela signifie qu'elles peuvent fonctionner sur le réseau français CB et sur un réseau international. Mais souvent, le paiement passe automatiquement par le réseau CB sans que le consommateur en soit informé. Or, contrairement à Visa et Mastercard, le réseau CB ne propose pas cette procédure de chargeback.
1: Mais est-ce que c'est légal, ça ?
2: Ben oui et non. Alors oui, parce qu'il est tout à fait légal de proposer des cartes co-badgées, mais en tant qu'utilisateur, vous devez pouvoir choisir le réseau à utiliser lors de chaque paiement. Vous ne pouvez pas être verrouillé sur un réseau sans le savoir. Ça, c'est ce que stipule l'article 8 du règlement de 2015 sur les commissions d'interchange pour les paiements par carte. En pratique, ce choix reste encore trop théorique pour beaucoup de Français, d'où l'importance de bien vérifier en ligne ou en magasin, quel réseau de paiement vous utilisez. Et privilégiez, si votre carte le permet, le réseau qui vous offre une protection renforcée, comme le chargeback, ou des assurances qui sont liées à votre carte.
1: Est-ce que ce mécanisme fonctionne mieux dans d'autres pays européens ?
2: Eh oui, clairement. Aux Pays-Bas, par exemple, les banques communiquent beaucoup sur le chargeback et le présentent même comme un avantage pour leurs clients. En Belgique, il existe même un formulaire dédié pour déclencher la procédure, surtout pour les cartes de crédit. Et au Danemark, le chargeback, il est inscrit dans la loi. Les consommateurs danois disposent donc d'un droit légal à la rétrofacturation, avec seulement quelques exceptions très encadrées. Donc, avant d'ouvrir un compte bancaire en Europe ou de choisir une carte, renseignez-vous bien sur les frais et sur les services associés à cette carte.
1: Merci beaucoup, Elfège Tignal.

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1: Vous connaissez Ruby Bridges? C'est elle, la petite fille escortée sur le chemin de l'école par quatre agents fédéraux dans le célèbre tableau de Norman Rockwell, The Problem We All Live With, qui date de 1964. Ruby Bridges fut la première enfant noire à aller dans une école de blancs et de blanches, l'école élémentaire William Frantz, à la Nouvelle-Orléans. Ruby naît en 1954 à Tylertown, dans le Mississippi, avant d'emménager à la Nouvelle-Orléans en 1958. Ses parents répondent à un appel à volontaires pour participer à la déségrégation des écoles publiques de la ville, conformément à l'arrêt de 1955 de la Cour suprême des États-Unis, Brown v. Board of Education, qui déclare la ségrégation scolaire inconstitutionnelle. Les États du Sud manœuvrent pour en empêcher l'effectivité, mais Ruby est inscrite à l'école publique élémentaire William Frantz. Le 14 novembre 1960, c'est son premier jour d'école. Nombreux et nombreuses sont les opposants et les opposantes à l'égalité postés sur le trajet. La police locale et la police de l'État refusent de l'escorter. C'est la police fédérale qui s'en charge. Sous les insultes et les tomates d'une foule raciste déchaînée, Ruby, 6 ans, va à l'école. Cette année-là, seulement 137 familles acceptent d'inscrire leurs enfants noirs dans des écoles de blancs. Ruby Bridges est une des 4 enfants à s'y rendre effectivement. Quand elle arrive à l'école, des parents blancs repartent avec leurs enfants et les enseignants et enseignantes refusent de la prendre en classe. Seule Barbara Henry accepte. Pendant un an, elle n'eut qu'une seule élève dans sa classe. Chaque jour, les foules racistes continuent de se réunir devant l'école, lui jettent des tomates, parfois même des accessoires explicites, comme un petit cercueil contenant une poupée noire. Malgré la peur, les menaces et les représailles, Lucille Bridges, la mère de Ruby, continue de l'envoyer à l'école. Même quand l'épicerie locale refuse de lui vendre des produits. Même quand le père de Ruby est licencié du National Park Service. Même quand la situation a finalement raison de son mariage. Quand Ruby entre au collège, il y a 8 enfants noirs en CP à l'école William Frantz. En 1999, Ruby Bridges crée une fondation pour lutter contre le racisme. Le racisme est une maladie d'adulte, et nous devons cesser d'utiliser nos enfants pour la propager. Une école élémentaire à Alameda, en Californie, porte son nom.
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5: En voyage, j'aime bien prendre le temps d'aller à la rencontre des ONG. Au Cambodge, il y en a énormément. Le Cambodge, l'un des pays les plus aidés. L'association Osmose base ses ressources sur le développement touristique et propose d'amener des voyageurs à la découverte de la faune et de la flore autour du lac Tonle Sap. J'ai voulu en savoir plus en rencontrant Dara, un Cambodgien francophone qui travaille pour Osmose. Donc ici, on est à Siem Reap, au Cambodge. Je suis dans une belle maison en bois sur une petite terrasse et cette maison héberge les locaux, les bureaux d'une association, d'une ONG qui s'appelle Osmose. Donc on va parler d'Osmose dans cette émission radio, mais j'ai aussi envie de m'intéresser un peu à toi, ton parcours et savoir comment est-ce que tu en es venu à travailler à Osmose. Donc tout simplement, comment tu t'appelles, qui es-tu?
6: Je m'appelle Dara, je travaille ici depuis 2011. Tout d'abord, j'étais un guide francophone, en fait, avec l'association. Je travaille à temps plein comme guide. Et jusqu'en 2013, ceci est devenu comme une personne responsable des réservations francophones. Et je travaille pendant deux ans et demi. Et jusqu'en 2016, j'ai été promoté pour travailler comme un comptable avec l'association. Voilà.
5: Quel âge tu as? Et parle-moi un peu de ton histoire avec la langue française. Comment est-ce que tu en es venu à parler notre langue?
6: Mes parents m'ont dit qu'au Cambodge, il n'y a pas de gens qui parlent français. Donc, je suis intéressé avec une école qui s'appelle Alliance Française. Puis, j'apprends le français avec elle depuis 4 ans. Et voilà, j'aime la langue française. Et puis... un jour, j'ai trouvé Osmose en danger, voilà, pour la formation de l'ornithologie, voilà, et de la nature aussi.
5: Ouais. Tu viens d'où? Est-ce que tu es né ici à Siem Reap, donc au Cambodge? Tu es né à Phnom Penh, tu parlais de l'Alliance française, mais l'Alliance française, il n'y en a pas ici. Donc, et tes parents qui t'ont demandé d'apprendre le français, comment ça se fait? Qui étaient tes parents? Qui sont tes parents?
6: Mes parents, ils sont à Kikuiter, ils habitent à Bat Thombong, dans une province du Cambodge. Et ils m'ont dit que la langue française est nécessaire parce qu'il n'y a pas de gens qui parlent français. Donc, quand je suis venu à Siem Reap pour travailler dans un restaurant local d'écotourisme, je veux apprendre le français. Donc, j'ai trouvé une école française qui s'appelle Alliance Française. En fait, mes parents ils n'ont pas assez d'argent pour me envoyer à l'école. En fait, quand j'étais au restaurant, j'ai un peu de salaire. Donc, je paye moi-même pour l'école.
5: Et pourquoi tu n'es pas resté à Battambang, dans ta ville d'origine?
6: En fait, j'ai trouvé qu'ici, il y a beaucoup de touristes qui viennent visiter les temples d'Angkor. Puis, j'ai décidé de travailler à Siem Reap. Voilà. Dans un restaurant, voilà.
5: Et tu as laissé donc ta famille dans la province de Battambang?
6: Oui, j'ai quitté ma famille depuis 10 ans, oui, depuis 2004. Oui.
5: Tu as quel âge?
6: J'ai 29 ans.
5: Donc à 19 ans, tu as quitté ta famille?
6: Oui, c'est ça. Oui. Pour travailler au restaurant, pour avoir un peu plus de revenus, pour continuer mes études.
5: Parce que ta vie d'avant, c'était dans la campagne, dans les rizières. Tu dis tes parents sont agriculteurs, mais qu'est-ce que c'est que la vie d'agriculteur ici au Cambodge?
6: Dans ma province qui s'appelle Battambang, en fait, mes parents ils font du riz pendant la saison de pluie. Et en saison sèche, après la moisson du riz, mon père il travaille conducteur du tuk-tuk et ma mère il travaille la femme des ménages. Donc j'ai un hôtel à Battambang. Ce sont eux qui m'ont poussé pour apprendre la langue française. Voilà.
5: À Battambang, je sais qu'il y a eu pas mal de Khmer Rouge à une époque. C'était une région qui était assez touchée par le génocide qui a lieu ici au Cambodge. Tes parents t'ont raconté un peu cette histoire? Ils étaient en place? Que toi, tu es né après, à la chute du régime de Pol Pot?
6: Oui, tout à fait. En fait, Battambang, c'était une province sous colonie française. Donc, on peut trouver beaucoup des bâtiments qui sont construits avec des styles birmans. Style français en fait. Mais mes parents ils sont venus après la Khmer Rouge, donc en 1999.
5: Toi tu es pas né à Battambang?
6: Je suis né dans la frontière cambodgienne et thaïlandaise en fait. Et puis mes parents ont été quittés de la frontière pour vivre à Battambang. C'est après la Khmer Rouge en fait. Mais ils étaient le même temps où il y a beaucoup de Khmer Rouge qui sont venus dans la ville de Battambang. Parce qu'à cette époque-là, j'étais tout petit, mais j'ai vu beaucoup de balles qui s'envolent au-dessus de ma tête. Et voilà. Donc j'étais peu avec mes parents. Voilà, nous avons cassé dans un transé. Pour éviter les balles, en fait. Je vois des guerres aussi.
5: Mais alors, c'était pas terminé en 79, le génocide. Il y a eu une autre guerre derrière. Parce que là, toi, tu es né bien plus tard. Tu disais que tu as 29 ans. Mais tu me dis que tu as vu aussi des balles siffler au-dessus de ta tête. Donc, ça veut dire que la guerre continuait au Cambodge?
6: En fait, en 1993, il y avait encore des guerres civiles, en fait, dans la ville. Voilà.
5: Et pourquoi tes parents sont venus sur Battambang? Ils ont été déplacés? Qu'est-ce qui ont fait qu'ils ont quitté leur région d'origine? Donc, tu disais que tu es né à la frontière entre la Thaïlande et le Cambodge. Mais pourquoi est-ce que tu as quitté cette partie-là du Cambodge pour venir sur Battambang?
6: Parce que mes parents ont été demandés de quitter la frontière thaïlandaise. Dans les Thaïlandais, moi je ne me souviens plus pourquoi ils sont guettés de la frontière thaïlandaise en fait.

0: Donc tu arrives à Siem Reap à l'âge de 19 ans et donc là, il faut maintenant que tu construises ta vie d'adulte. Donc tu t'es mis à apprendre le français que tu as financé toi-même. Hein. Donc tu as financé tes études à l'Alliance française en travaillant dans un restaurant. Parle-moi un peu de ces 10 dernières années. Comment est-ce que tu en es venu à être ici, à Osmose, responsable d'un service?
1: J'ai appris 3 ans avec la langue française, donc ce c'est un peu plus la langue française. Donc un jour, j'ai trouvé l'annonce de la formation en éthologie, en nature. Donc finalement, j'ai été sélectionné comme guide d'osmose, guide d'ornithologue et aussi guide de la nature.
0: Ok, donc quand tu étais guide, c'était déjà ici pour l'association Osmose.
1: Oui, c'est ça.
0: Ok, donc parle-moi de Osmose, de l'historique, de l'histoire de cette association, à quel moment Osmose s'est créé et pourquoi? Quel est le travail d'Osmose?
1: Osmose, c'est une association française qui a été créée par les Franco-Belges. Ce sont les fondateurs de l'association. En fait, Osmose, c'est une association qui organise des visites écotouristiques pour faire découvrir les touristes sur les sites de nidification des oiseaux d'eau. La Prétoire, c'est un village flottant qui se trouve en bord du lac, sur la frontière de la province de Battambang et la province de Siem Reap. Voilà, tout d'abord, Frédéric Gauche, il est belge, il est un fondateur de l'association Osmose. Il travaillait depuis longtemps dans la région de Prétoire comme un ornithologue. Il a tombé amoureux du site de Prétoire et puis il travaille pour élaborer la zone comme la réserve de biosphère. Voilà. Et après, il a demandé sa femme, Nathalie Niveau, elle est française, pour aider son travail. Voilà. Et même Nathalie Niveau, elle était intéressée par le charme du site aussi. Hein. Oui. Et après, c'est eux qui sont occupés des recherches de financement, ainsi que guide les visites écotouristiques. Et ce sont eux qui travaillent à temps partiel avec de l'association, parce qu'avant, il n'y avait pas beaucoup de personnel pour l'association. Voilà.
0: Mais donc l'association vit essentiellement grâce au tourisme, en fait. Hein. Donc elle organise des circuits sur le lac en lien avec la découverte des milieux naturels et la découverte des espèces animales, enfin l'ornithologie, les oiseaux, mais aussi toute la faune aquatique.
1: Tout à fait. L'association profite du flux des touristes qui sont venus visiter les temples d'Adanko pour faire tourner sa clientèle. Osmose a créé des projets pour déposer dans des hôtels afin de former aux touristes de venir faire visite avec l'association Osmose. Et ces projets n'ont pas un but uniquement marketing, mais aussi pour des explications sur les différents programmes et aussi de la vie quotidienne, de la vie économique, environnementale et sociale en fait.
0: Il y a aussi tout un axe solidaire dans les projets d'Osmose. Peut-être qu'on peut prendre une plaquette, mais je crois qu'il y a aussi des projets mis en place avec les villageois. Sur les villages flottants, j'ai vu par exemple ça, là, sur la table, cette matière-là, c'est fait avec de la jacinthe, hein, la jacinthe d'eau. Donc il y a aussi des projets qui sont créés par Osmose pour essayer de développer une économie locale auprès des populations.
1: Oui, ça aussi, Osmose a fait depuis 2002. Tout d'abord, Osmose, il y a un programme de développer du site, surtout à Prétoire, le village flottant, où Osmose a mis en place son programme de développement local, tel que le programme de jardin flottant. C'est une chose intéressante pour les villageois, parce que certains d'eux, ils n'ont pas beaucoup d'argent pour vivre, ils n'ont pas assez d'argent, parce qu'ils souffrent de malnutrition. Ce sont des familles démunies, en fait. Donc, l'association a sélectionné les familles les plus démunies dans le village pour aboutir à un plan d'aide personnalisé, en fait. Voilà. Et après, l'association a donné beaucoup de maisons et des jardins flottants, des bateaux à rames, pour qu'ils puissent profiter un peu d'argent avec des touristes. Alors, lorsque l'association organise des écotours pour visiter le village, dont les revenus de touristes bénéficient les villageois défavorisés. Et du coup, de plus, l'association a créé un groupe de femmes tressées, c'est-à-dire les femmes qui coupent les chachans d'eau, une plante aquatique et invasive qui vient d'Afrique du Sud. Là, cette plante qui pousse comme les champignons, beaucoup de pollution en fait, pollution de la vie aquatique. Alors, avec cette plante, les bénéficiaires d'Osmose qui font des produits en chassante d'eau, alors elles font des tapis, des nages, des chapeaux pour vendre aux touristes de passage sur la plateforme d'Osmose. Alors, en plus, il y a des personnels d'Osmose qui font du marketing dans des grands hôtels pour vendre ces produits. Alors, même c'est pas une grande chose, mais ça peut aider aussi des familles défavorisées avec ces plans aquatiques. Voilà.
0: Donc toi, tu as commencé à travailler au sein d'Osmose comme guide francophone. Aujourd'hui, tu fais quoi?
1: Aujourd'hui, avec l'association, je travaille comme un comptable. Oui. Pour le week-end, hein, je travaille comme guide d'Osmose à temps partiel aussi. Voilà.
0: Mais toi, tu as aujourd'hui 29 ans. Qu'est-ce que tu vas continuer à faire? Tu te vois encore à Osmose plusieurs années. Quels sont tes projets d'avenir?
1: Je vais continuer encore un peu plus, quelques années, pour aider Osmose. Après, moi, je ne sais pas, mais je pense que Osmose, c'est comme mon cœur, parce que j'ai appris beaucoup de choses avec l'association dans 4 ans ou dans 5 ans. Et même je travaille dehors, mais peut-être j'ai une idée pour aider aussi avec l'association, en fait. Ouais. Moi, je ne sais pas en quoi le futur que je travaille quelque chose en fait.

0: Donc ici au Cambodge, Siem Reap, c'est une ville qui a explosé ces 10 dernières années. De plus en plus de gens viennent ici, plein d'hôtels sont en construction, plein de restaurants. Et cette ville est devenue célèbre, ce lieu est devenu célèbre grâce au magnifique et au impressionnant temple d'Angkor, les temples d'Angkor Wat. Tout un complexe de temples qui sont ici dans la province de Siem Reap, qui draine plusieurs millions de personnes, je crois, plusieurs millions de touristes annuellement. Plein d'ONG se sont créées, se sont montées. Osmose fait partie de l'une d'entre elles et vous organisez donc des voyages sur le lac Tonle Sap, des voyages qui sont en lien avec de l'écotourisme, avec découverte du milieu aquatique, découverte de la faune, découverte de la flore, découverte aussi des communautés locales qui travaillent sur le lac, dans le village flottant dont tu viens de nous parler. Pour donner envie aux gens de découvrir Osmose et donner envie aux gens de visiter ou de participer à un des programmes d'Osmose, est-ce que tu pourrais nous emmener avec toi sur une journée type? Qu'est-ce qu'un touriste, qu'est-ce qu'un voyageur qui va venir vous voir, qu'est-ce qui va se passer aujourd'hui? Où est-ce qu'on va aller? Qu'est-ce qu'on va voir? Qu'est-ce qu'on va découvrir?
1: Pour le programme Osmose, si vous achetez une visite écotouristique via Osmose pour visiter les oiseaux, on va partir plus tôt le matin, vers 6 heures de l'hôtel, puis on roule en voiture, une en voiture jusqu'à l'embarcadère et une en bateau de l'embarcadère jusqu'au village flottant de Pré-Étoile où se trouve le site d'éducation d'oiseaux d'eau. Et puis, quand on arrive au village flottant, on va changer le bateau, on va prendre le bateau de communautaire. Pourquoi bateau communautaire? Parce que à la station environnementale, il y a un chef de la station qui s'occupe de tous les conducteurs des bateaux et chacun à son tour. Et il profite des revenus de touristes avec les billets d'entrée. Donc, le bateau de compagnie privée n'est pas autorisé pour aller dans la réserve. Il faut prendre celui de la communauté. Alors, on va prendre celui-là, encore plus une heure pour arriver à la réserve d'oiseaux d'eau. Donc, on va profiter entre 3 minutes et 20 minutes pour absorber les oiseaux d'eau sur une plateforme percée au sommet d'un arbre au milieu de la réserve. Donc, alors, vous verrez beaucoup des oiseaux d'eau nice sur les broussailles ou les grands sabres. Voilà, ce sont des colonies d'oiseaux d'eau. Alors, c'est beaucoup, beaucoup d'espèces d'oiseaux d'eau. Si vous allez pendant la saison sèche, au mois de janvier, février, mars, c'est la période de la nidification des oiseaux d'eau, surtout les groupes essaimés. Alors, à ces périodes-là, les oiseaux d'eau en danger, ils ont déjà fait la nidification. C'est-à-dire, ils ont fait des bébés. Alors, ces bébés-là peuvent devenir adultes, peuvent s'envoler autour de la réserve pour chercher des poissons, alors, tout ça. Alors, ces oiseaux-là sont bien protégés par des gardiens forestiers. Et les gardiens forestiers sont salariés par une association qui s'appelle WCS, c'est une association américaine, Wildlife Society Conservation. Voilà. C'est une association qui a mis en place son programme de conservation d'oiseaux d'eau à Pré-Étoile. Voilà. Et Osmose, c'est une association qui fait découvrir les visiteurs afin de faire bénéficier les villageois flottants là-bas. C'est pour ça qu'Osmo a créé un programme d'éducation à l'environnement aux enfants scolarisés et non scolarisés afin de sensibiliser les enfants au respect de l'environnement, aux problèmes déchets, à la population de l'eau. Voilà. Et Osmo paye pour eux aussi afin qu'ils puissent travailler avec Osmoge pour donner des cours de l'environnement aux enfants. Et voilà. Et ces enfants-là, maintenant ils sont bien informés parce qu'ils sont emmenés par un gardien forestier et par des instituteurs d'Osmose pour aller dans la réserve comme les visiteurs pour apprendre l'écologie, les arbres, les oiseaux. Et voilà.
0: Donc le visiteur qui va partir avec nous le matin, là, celui qui va venir sur le bateau à partir de Siem Reap tôt le matin, va d'abord aller sur le lac pour aller découvrir la faune et la flore aquatique. Et après, qu'est-ce qu'on fait encore dans cette journée d'éco-tour avec Osmose?
1: Encore après la visite des oiseaux d'eau dans la réserve, on retourne au restaurant Osmose. Osmose a construit un restaurant, une grande communauté. C'est un restaurant qui sert les touristes qui viennent visiter le site. Donc, ce restaurant profite les femmes défavorisées, c'est-à-dire les femmes qui n'ont pas de moyens de trouver des poissons pour faire vivre, en fait. Donc, c'est elles qui viennent travailler avec Osmose. Et tout d'abord, elles sont bien formées avec une école qui s'appelle Salabaye. Donc, les femmes d'Osmose sont bien formées avec cette association pour travailler comme un cuisinier. Donc, elle sert les touristes, vient visiter le site. Donc, ce restaurant-là est bien accessible avec tous les touristes, en fait, qui viennent manger. Alors, après, on a mangé, on va faire la balade en bateau à rame. On va observer le crocodile, la casse de poisson, voilà, et aussi les jardins flottants. C'est un projet Osmose qui a été créé en 2002, parce qu'à cette époque-là, Osmose a donné une cinquantaine de jardins flottants aux villageois flottants, pour qu'ils puissent profiter un peu de revenus après la pêche. Même ce n'est pas une grande chose, mais ça peut aider aussi. Pour la casse de crocodile et la casse de poisson, en fait, ce ne sont pas des projets Osmose, mais pour faire découvrir les touristes la différence entre la ville et de l'eau. Alors, ce sont des crocodiles d'élevage, même les poissons aussi d'élevage, sont élevés par les villageois. Donc, cette manière, pour le crocodile, seulement pour les classes aisées ou les classes moyennes qui ont de l'argent pour élever les crocodiles. Parce que faut dépenser beaucoup de l'argent. Tout d'abord, il faut construire une caste flottante. Ça consomme beaucoup de l'argent parce que le radeau de bambou, ça coûte cher, et le bois, ça coûte cher. Et du coup, pour élever les crocodiles, il faut acheter beaucoup de nourriture.
0: Pourquoi est-ce qu'on élève des crocodiles? Qu'est-ce qu'on en fait après des crocodiles? C'est quelque chose qu'on va manger ou...
1: Selon les villageois, selon les patrons de crocodiles, ils ont élevé les crocodiles pour exporter la peau. Mais jusqu'à présent, le prix du peau est bas. Donc, on a changé l'idée pour vendre les bébés au lieu d'exporter la peau.
0: Pourquoi est-ce qu'on vend des bébés? Ça sert à quoi un bébé crocodile?
1: Il y a des gens qui viennent de la ville de Siem Reap, qui sont des gens de sur place pour acheter ces bébés-là. Et après, ces bébés-là sont élevés dans une grande ferme de la ville pour être grandis. Et après, ces bébés-là sont vendus la peau. Voilà. Parce que pourquoi on n'exporte pas la peau de crocodile flottant? Parce que là, l'eau n'est pas bien propre, donc la peau n'est pas bonne. Et si on parle de crocodile élevé dans la ferme de la ville, on a de l'eau, on peut changer de l'eau tout le temps, en fait. Donc, la peau est bien soignée. Donc, c'est pour ça que les villageois flottants ne veulent plus exporter la peau, en fait.
0: Voilà. D'accord, donc en fait, c'est un business. Voilà. Encore une fois, c'est l'homme derrière qui utilise l'animal pour pouvoir s'habiller, pour pouvoir... Ouais, d'accord. Bon, ok. Je savais pas qu'il y avait des élevages de crocodiles ici sur le lac, mais intéressant. Ok, est-ce que tu vois autre chose d'intéressant à partager sur Osmose? Est-ce qu'il y a une information que tu aimerais donner? Qu'est-ce qu'un projet qui te tient à cœur? Quelque chose que tu as envie de partager avec nous?
1: Si vous voyagez au Cambodge, et surtout à Siem Reap, il y a des projets Osmose, et surtout... il y a le site de nidification d'oiseaux d'eau. Et ça, c'est le dernier refuge des oiseaux d'eau dans le pays asiatique. Donc moi, je peux dire ça, c'est très très intéressant. Ça vient de la nature, notre nature, et aussi notre patrimoine naturel, en fait.
0: Pour celui qui est intéressé par l'association, il y a un site internet. Hein, suffit de taper dans Google Osmose Siem Reap ou l'adresse du site, tu la connais?
1: Osmose... Tunlesap, Docnet, voilà. Donc vous pouvez taper ça, vous verrez un pass Osmose qui raconte tous les programmes Osmose. Donc voilà, sur ce pass-là, vous pouvez regarder les programmes, voilà, et le prix, voilà.
0: Merci à toi.
1: Oui, merci à vous, merci.
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3: 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Thierry Piel. Mardi 29 mai 1453, le dernier jour de l'Empire byzantin. Chers auditeurs, bonjour. Nous allons effectivement aujourd'hui nous tourner vers cet empire millénaire que fut l'Empire byzantin, un empire, rappelons-le, qui est l'héritier de l'Empire romain. Le mot byzantin étant un mot tout à fait inapproprié qui a été donné à cet empire tardivement pour le distinguer justement de l'Empire romain. Mais cet empire byzantin était en fait, rappelons-le, l'Empire romain d'Orient. Rappelons qu'au 5e siècle, en effet, alors que petit à petit l'Occident romain se morcelle, tombe entre les mains de royautés barbares, l'Orient résiste, et c'est bien sûr cet Orient qui servira évidemment de point de départ à cette nouvelle page d'histoire de cette civilisation romaine. Mais rappelons surtout que ce qui reste d'empire romain est un empire grec, car ce sont finalement les territoires hellénophones de cet empire qui survit désormais. Alors, sans remonter trop loin, rappelons en effet que cet empire, eh bien, a eu une très longue existence, puisqu'il ne s'éteint que le mardi 29 mai 1453, en début d'après-midi, lorsque les troupes de Mehmet II, le sultan turc ottoman, fait son entrée dans la ville. Après un siège qui avait duré une bonne année, mais disons que si l'on part uniquement du véritable début de l'attaque, des attaques menées pour effectivement s'emparer de la ville, ce siège en fait n'avait duré qu'un peu plus d'un mois. Alors, pour comprendre, bien sûr, la chute de cet empire, il faut d'abord, bien sûr, comprendre que ce que nous appelons encore, à cette époque, empire byzantin, n'est plus vraiment un empire. Certes, il en a le nom, mais territorialement, c'est un micro-État. L'empire byzantin, qu'est-ce que c'est en 1453 ? C'est Istanbul, l'actuelle ville d'Istanbul, qu'on appelle Constantinople, à l'époque la capitale, et sa grande banlieue. Les Turcs tiennent tous les territoires situés autour, et c'est également, rappelons-le, le Péloponnèse. Et oui, au sud de la Grèce, eh bien, les Byzantins avaient réussi à maintenir un territoire qu'on appelait d'ailleurs le despotat de Morée, et dont le gouverneur d'ailleurs était souvent l'héritier du trône. C'était un peu un territoire sur lequel le futur empereur pouvait faire ses premières armes. Par exemple, le dernier empereur byzantin, dont nous allons reparler, il s'appelait Constantin XI. Ironie quand on pense que le fondateur de Constantinople s'appelait Constantin aussi, et que d'ailleurs, la mère des deux empereurs, celle de Constantin et de Constantin, s'appelait également Hélène. Les chroniqueurs avaient fait ce point commun en montrant qu'il y avait une sorte de coïncidence terrible, finalement, entre les débuts et la fin de cette grande métropole. Grande métropole, oui, certes, Constantinople est une ville immense, avec un circuit de fortification de 19 kilomètres. Mais qu'est-ce qu'il y a ? Qui vit dans ces 19 kilomètres de murailles intramuros ? 50 000 habitants, peut-être. La ville en a compté probablement 500 000, 600 000 à son apogée. C'était au 5e, 6e siècle. Donc on voit évidemment que la situation de cet empire est celle finalement d'un empire qui est sur le déclin et qui est même, n'ayons pas peur des mots, à l'agonie. Alors cette agonie, quand est-ce qu'elle a commencé ? On pourrait peut-être tenter de trouver un curseur. Alors disons qu'il y a un événement qui, on le sait, a été un événement dramatique et qui d'ailleurs n'est pas un événement qui concerne les Turcs, mais qui concerne la chrétienté latine. Rappelons qu'en 1204, une croisade, avec donc des chevaliers venus de l'Occident latin, beaucoup de Français d'ailleurs parmi ces chevaliers, s'était emparé de Constantinople. Sans rentrer dans les détails, ce détour effectivement par Constantinople était très largement lié aux relations de plus en plus tendues, il faut le dire, qui existaient entre les deux chrétientés. Elle est due d'abord à des motifs religieux. Bien évidemment, il y avait eu, rappelons-le, un schisme en 1054 entre les deux chrétientés. Mais c'est surtout des malentendus. Car nous sommes en pleine époque des croisades, justement, et les Byzantins se faisaient, il faut bien le dire, un peu marcher sur les pieds par ces croisés assez péremptoires, je dirais, dans leur manière d'envisager la conquête ou la reconquête des lieux saints. Et c'est ce qui avait amené, évidemment, à de nombreuses frictions entre la chrétienté latine et la chrétienté grecque. Donc 1204, rappelons-le, un sac de 3 jours perpétré par les chrétiens latins, un pillage terrible, effectivement, et on peut dire que c'est de là que date cette fâcherie, on peut dire quasi définitive, et viscérale qui opposera désormais les deux chrétientés. Bien entendu, on ne va pas en rester là. Certes, les latins avaient fini par être chassés de Constantinople en 1261. Certes, une nouvelle dynastie, les paléologues, étaient arrivés au pouvoir. Mais ce qui restait d'empire n'était plus que l'ombre de ce qu'il avait été. Ne serait-ce que parce que d'ailleurs, cet empire était divisé. En effet, deux rameaux de famille impériale byzantine avaient créé leur propre empire, l'un à Trébizonde, du côté de la mer Noire, et l'autre du côté de la Grèce du Nord, en Épire. Donc le petit empire byzantin, rescapé de la tourmente de cette croisade de 1204, n'était plus qu'un petit territoire, finalement, désormais, confronté de surcroît à des menaces permanentes, celles des Bulgares, celles des Serbes, qui d'ailleurs, en 1345, n'hésite pas à usurper le titre impérial, ce qui en dit long sur le fait que même Byzance, avec sa dignité impériale, n'était plus respectée véritablement. Telle est donc la situation dans laquelle nous nous trouvons dès le XIVe siècle, une situation qui va être, on le sait, aggravée par l'arrivée d'une nouvelle puissance, d'une nouvelle force, celle des Turcs ottomans.

Vous êtes toujours sur Radio au cœur du temps et nous parlons du dernier jour de l'Empire byzantin, le 29 mai 1453. Vous avez entendu une œuvre symphonique, la symphonie numéro 2, qui s'appelle La chute de Constantinople, composée par un compositeur turc, Kamran İnce, en 1994. Et le mouvement que vous entendez s'appelle City and Walls. Il vous présente en musique un paysage qui est celui donc de cette ville de Constantinople dont les Turcs vont finir par s'emparer. Ah, ils ne se sont pas emparés de la ville tout de suite. Il y a eu plusieurs tentatives. Nous avons évoqué tout à l'heure le fait, en effet, que les Turcs ottomans étaient le petit nouveau dans la scène géopolitique, ou sur la scène géopolitique, je veux dire, de la mer Égée à partir du XIVe siècle. En effet, très rapidement, dès 1326, ils s'emparent de tout le nord-ouest de la Turquie actuelle, la région qu'on appelle la région de Troade, et en 1354, ils obtiennent leur premier pied-à-terre en Europe, à Gallipoli. Or, les motifs sont très, très clairs. C'est un peu à cause des Byzantins. Les Byzantins sont, on le sait, en difficulté avec leurs voisins, latins, bulgares, serbes. Et donc, pour tenter de desserrer cet étau, ils vont faire appel aux Turcs. Ce faisant, ils font entrer le loup dans la bergerie. Car, ayant mis le pied en Europe, les Turcs ottomans, cette petite tribu, va rapidement se tailler un vaste territoire dans les Balkans. Et ce faisant, on l'aura compris, ils vont petit à petit encercler Constantinople, annexant les derniers territoires qu'ils possédaient dans cette région. Comme nous l'avons dit tout à l'heure, désormais, et très rapidement, à partir, du deuxième quart du XVe siècle, l'Empire byzantin ne se résume plus qu'à Constantinople et à ce territoire qu'on appelle le Péloponnèse, en Grèce du Sud. Alors, pour rappeler un petit peu les faits, rappelons en effet que il y a eu déjà, en 1389, un premier siège de Constantinople mené par Bajazet Yildirim, le sultan Bajazet l'Éclair, quelqu'un qui veut conquérir cet empire moribond. Rappelons qu'auparavant, les Ottomans avaient anéanti les Serbes, la fameuse bataille de Kosovo en 1389, qui aujourd'hui encore est un moment de mémoire important pour les Serbes, effectivement. Et donc, ce siège aurait pu aboutir si il n'y avait pas eu, un incident. En Orient, donc à l'Est, en 1402, débarquent les Mongols de Tamerlan, qui menacent donc les Ottomans sur leur frontière orientale, obligeant Bajazet à lever le siège et à affronter son adversaire du côté d'Ancyr, Ankara aujourd'hui. Nous sommes donc en 1402, et là, c'est un désastre pour les Ottomans. Ils sont vaincus, Bajazet est fait prisonnier, il mourra en captivité, ses fils se divisent, se disputent l'Empire, et donc jusqu'en 1413, le chat n'étant plus là, les souris peuvent à nouveau danser, et c'est, on peut dire, une rémission pour l'Empire byzantin qui survit grâce à cet événement. Il survit grâce à cet événement parce que, il faut le dire, pour le reste, les Byzantins avaient bien tenté d'obtenir de l'aide de l'Occident. Nous avons évoqué tout à l'heure les querelles religieuses qui les opposent. Toutefois, pour des raisons pratiques et de réelle politique, divers empereurs, je pense à Jean V, je pense également à Manuel II, qui avait fait une sorte de tournée des cours européennes pour tenter de susciter un enthousiasme à la cause de Byzance, de Constantinople, tout ceci avait fini quand même par aboutir, puisque en effet, une croisade avait été organisée en 1396. Mais elles s'étaient cassées les dents contre les armées turques. Elles avaient été écrasées par le fameux Bajazet dont je parlais tout à l'heure, la bataille de Nicopolis, où participait d'ailleurs un certain Jean Sans Peur, futur duc de Bourgogne, qui doit ce surnom à cette bataille. Il a été certes fait prisonnier, mais il s'est battu avec courage, et c'est à ce titre-là qu'on lui avait donné ce sobriquet. Quoi qu'il en soit, très rapidement, les Ottomans réussissent à mettre un terme à leur querelle, et lorsque donc arrive au pouvoir, en 1421, Mourad II, qui succède à Mehmet Ier, ils vont rapidement reprendre la politique qui était celle déjà de Bajazet Yildirim, en finir avec Constantinople. Là encore, petit délai, accordé à cette ville, parce que avant d'en arriver là, il faut à nouveau combattre et les croisés
menée par le roi de Hongrie, qui est devenu un petit peu le fer de lance du combat contre les Ottomans, et éventuellement contre également les Serbes, qui se rebiffent à ce moment-là. Mais tout cela n'aboutit pas, c'est défaite sur défaite, ce qu'on appelle la deuxième défaite de Kosovo en 1448, et donc, si vous voulez, lorsqu'on arrive au milieu du XVe siècle, on va dire que les jeux sont faits. En 1451, monte sur le trône le fils de Mourad II, Mehmet II, Mehmet Fatih, celui-là même qui décide d'en finir avec Constantinople, celui qui va donc engager ce siège qui sera

Vous êtes toujours sur Euradio dans Au cœur du temps et nous parlons de la chute de Constantinople le 29 mai 1453. Vous venez d'entendre une œuvre, une chanson composée par des grands compositeurs français, on peut dire, de cette époque, Guillaume Dufay, composée en 1455, donc deux ans après la chute de la ville, qui s'appelle Lamentatio Sanctae Matris Ecclesiae Constantinopolitanae. Les plus latinistes d'entre vous n'auront peut-être pas traduit ou auront traduit peut-être la lamentation sur notre sainte mère, l'église de Constantinople. C'est donc une chanson qui, vous l'avez compris, prenait en compte cet événement terrible qu'avait été l'annonce de la prise de la ville par les Turcs, car rappelons que Constantinople, aux yeux de l'Occident, c'était une ville romaine, c'était Rome qui disparaissait véritablement lors de cet événement. Mais cela n'a malheureusement pas eu de conséquences et il faut bien reconnaître que l'Occident est resté un peu les bras ballants et ne cherchera que bien timidement à reconquérir cette ville. Alors comment tout cela s'est-il déroulé ? Eh bien en effet, c'est à partir de 1452 que Mehmet II, le sultan ottoman, décide d'en finir avec Constantinople. Alors il fait construire un château, le château de Roumélie-Ishar, dans le détroit, ou sur le détroit plutôt, du Bosphore. Il y avait un autre château qui était en face. Ainsi donc, tout bateau qui aurait tenté d'apporter de l'aide à la ville était forcément subissait le feu des canons situés de part et d'autre. Et d'ailleurs, ce qui est arrivé à un malheureux Vénitien qui avait tenté le passage, son bateau a été coulé, il a été écorché vif. Ça a calmé, je dirais, les ardeurs par la suite. Le rapport de force est complètement déséquilibré. 1 contre 20. Effectivement, 160 000 soldats, pas que turcs, parce que tous les territoires balkaniques soumis aux Turcs, les Serbes, les Bosniaques et autres, sont également présents. Il y a aussi, et c'est ce qui avait manqué lors des autres sièges, de l'artillerie, entre autres ce fameux canon construit par certains Orban, un Hongrois, ce canon de 8 mètres de long, mais qui ne pouvait tirer que 2 boulets de 500 kilos par jour, et quand il y arrivait, je précise. Mais toutefois, les moyens dont dispose bien entendu Mehmet sont considérables. Face à cela, 8000 défenseurs. 8000 défenseurs sur 19 km de murailles. Alors, des murailles qui remontent au 5e siècle, donc qui sont un peu obsolètes. Et pourtant, pendant plus d'un mois, les Byzantins vont résister. Leur avantage, ils ont une relative maîtrise de la mer, alors que pourtant, ils n'ont que peu de bateaux. Mais leurs bateaux, leurs navires, sont de meilleure qualité, et surtout les équipages. On reconnaît que les Turcs n'ont pas encore trop le pied marin à cette époque-là. Ce qui fait que certains bateaux réussiront même à rentrer dans la Corne d'Or, à l'insu, bien sûr, des Turcs. Deuxième chose, les armes. Les armes européennes occidentales sont bien meilleures, et entre autres les troupes génoises qui ont rejoint effectivement les défenseurs grecs feront montre d'une supériorité au combat. Il y a aussi une motivation, c'est le combat de la dernière chance d'une certaine manière, et donc évidemment les assiégés vont faire montre de beaucoup de courage, l'empereur Constantin XI combattant lui-même sur les remparts. Donc c'est ce qui va permettre en effet à Constantinople de résister un certain temps. La première attaque a lieu le 18 avril, elle échoue effectivement, l'artillerie bombarde les murailles mais peine finalement à les ébranler. Et finalement, les Byzantins tiennent plutôt bon. Et puis arrivent les mauvaises nouvelles. D'abord, première chose, les Turcs réussissent à pénétrer dans la Corne d'Or en créant une voie qui passait sur la terre pour rejoindre en fait ce port qui était fermé par une chaîne, auquel on ne pouvait donc pas accéder par la voie maritime. Ce qui a exposé désormais la muraille maritime de la ville côté Corne d'Or. Deuxièmement, on apprend le 23 mai que les renforts vénitiens qui devaient venir n'arriveront pas ou ne semblent pas arriver. Ils étaient en route, mais ils étaient encore très très loin. Et en plus, des présages montrent que la chance est en train de tourner, des icônes qui tombent, etc. Bref, le 27-28 mai, les Turcs comblent les fossés en prévision de l'attaque finale. Et le 29 mai, à 1h du matin, dans une fanfare pas possible, ils attaquent 4 heures durant. Et arrive le drame. En effet, le principal capitaine génois, Giustiniani, est blessé grièvement. Il quitte le champ de bataille. Et là, c'est la débandade. Par ailleurs, une poterne mal fermée permet aux Turcs de pénétrer à l'intérieur de la ville. Constantin XI est tué à son tour, on ne retrouvera pas son corps, et là, c'est terminé. 3 jours de massacre, de pillage, de viol, et bien sûr cette image frappante de Mehmet II entrant à cheval dans la cathédrale Sainte-Sophie et transformant cette cathédrale en mosquée, ce qu'elle fut jusque dans les années 30, où Mustafa Kemal la transforma en musée, mais elle est redevenue, par la volonté de Erdogan, à nouveau une mosquée depuis quelques années. Quoi qu'il en

0: soi, avec cet événement, eh bien non, c'est la fin, vraiment, de l'Empire byzantin. Rappelons simplement que Mehmet II se considérait, lui, comme le nouvel empereur byzantin, en effet. La meilleure preuve étant que, effectivement, le nom de la ville qu'il choisira comme capitale, quelques années plus tard, était, non pas Istanbul à l'époque, mais Constantinié, forme turque, pour montrer que la continuité était parfaite et que le sultan était bien l'héritier de cet empire universel qu'avait été l'Empire byzantin jadis. Nous retrouverons pour la prochaine fois, pour le prochain Au cœur du temps, autour d'un événement dramatique, la décapitation de Charles Ier le 30 janvier 1649 à Londres.
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2: Passerait pas. Un slogan scandé par une dizaine de militants d'extrême droite qui brandissent des drapeaux anglais. Sur cette vidéo, on les voit prendre à partie un groupe de migrants.
3: Le fait de les réveiller avec des lumières, c'est physiquement violent. Et en fait, on les voit à la fin quand même faire des menaces physiques. On voit des hommes avec les poings face aux personnes exilées. C'est terrorisant comme action.
2: Selon l'association Utopia 56, les faits se seraient déroulés dans la nuit du 9 au 10 septembre, dans cette rue de Grandfort-Philippe, à proximité de la plage, après une tentative avortée de traversée de la Manche. Ce n'est pas le premier coup d'éclat de UKIP sur le littoral. En juin dernier, déjà, le leader du mouvement avait menacé des migrants et des associations à Calais. Une enquête vient d'être ouverte par le parquet de Dunkerque pour violence aggravée.
4: De Dunkerque à Calais. La frontière de la honte, par Alexandre Hérault et Vincent Deck. Sonny Clincard, monsieur le maire, d'hiver gauche, ici, à Grandfort-Philippe. Qu'est-ce qui s'est passé le 8 et le 9 septembre dernier, ici, sur votre plage, celle de la commune?
5: Une espèce de milice britannique a débarqué sur la commune de Grandfort-Philippe comme sur d'autres communes, où il y a des regroupements et des campements massifs de migrants. Ils veulent fermer les robinets en faisant abstraction qu'il s'agit d'êtres humains, de femmes, d'hommes et d'enfants qui sont jetés sur notre territoire, des gens qui sont bord de route, qui dorment dehors, des cortèges de personnes, hommes, femmes, enfants, en déshérence, et puis qui sont amenés à prendre tous les risques pour traverser, au risque de perdre la vie, qui sont sous le joug de trafiquants d'êtres humains, voilà, des passeurs qui s'enrichissent et qui exploitent la misère humaine. Et puis tout ça, ça fait un tout. Et finalement, quand vous êtes à pied ou en voiture ou dans les transports en commun, vous êtes confronté à ça. Humainement, c'est terrible. Et ce qui est pathétique et qui nous met en colère, c'est que finalement, quand on voit tout ce qu'on voit, tout ce qu'on entend, tout ce qui peut être parfois aussi relayé par certains médias et qui joue sur les peurs, tout ça contribue justement à une montée des extrêmes qui, telle une araignée tisse une toile, attendent dans le fond de la toile et puis exploiter et profiter et espérer rafler la mise dans les urnes.
4: Cette toile d'araignée, on la voit grandir. Et il est compliqué de démêler les chevaux de ces pelotes de haine qui se déversent sur la figure devenue l'objet de toutes les peurs et des fantasmes, celle de l'étranger venu tenter la traversée vers le Royaume-Uni. Il faut savoir que depuis Calais, aujourd'hui bunkerisé, les tentatives pour rejoindre l'autre rive du Channel sont quasi impossibles et que désormais, c'est plus vers le nord que les traversées s'opèrent. Cela transforme le Dunkerquois en nouveau no man's land pour campements informels, insalubres, où errent quelques 2500 candidats à l'exil, traqués, pourchassés par les autorités policières, mais épaulés par les associations et ONG comme Utopia 56. On a rendez-vous dans leur antenne de Grande-Synthe avec Félicie Pénron et Céleste Pichot, qui coordonnent la petite équipe des bénévoles se préparant à la maraude d'entraide de cette nuit, car la météo offre une fenêtre de départ. Il est 17h Lorsque j'arrive sur place, dans leurs locaux, situés dans une ancienne distillerie, retapée, un peu vétuste, mais à l'orée d'un parc d'une vaste propriété arborée, ce qui lui vaut d'être baptisé le château.
6: Bonjour. Bienvenue au château.
4: J'ai rendez-vous avec Céleste. Elle est où? Il est où?
6: Dans le bureau des cordeaux.
4: Ok, on y va. Céleste?
7: Oui.
4: Là, quand il faut savoir ce qui se passe autour de... et ce qui s'organise ici, sur ces rivages, je crois qu'Utopia 56 se joue un sacré rôle, non?
7: Bah, on est présent sur le littoral depuis maintenant 10 ans, quasiment. Et du coup, là, ouais, on a une mission très axée sur le littoral, de prévention des risques de la traversée, et aussi d'aller à la rencontre des personnes qui sont en détresse après une tentative, proposer quelques affaires de rechange aux personnes qui sont totalement trempées, faire en sorte que l'État fasse son devoir et de prendre en charge ces personnes en détresse. C'est un peu l'approche d'Utopia. Donc là, l'idée, c'est pas de suppléer, de dire « Ok, vu que vous le faites pas, on le fait », et plutôt de dire « Vu que vous le faites pas, on va le faire le temps qu'il y a un changement politique de l'approche de la situation. » Utopia essaye de mettre en place, à l'aide des citoyens et citoyennes, puisque c'est une asso de mobilisation citoyenne, faut pas l'oublier, de dire que ça peut être le pouvoir de chaque personne de pouvoir faire changer les choses et d'aller vers quelque chose plus proche de la liberté de circulation et de la liberté d'installation pour toutes les personnes qui sont très souvent appelées les migrants-migrantes, est un terme très connoté, et du coup de plutôt requalifier les personnes, donc parler de personnes, personnes en situation d'exil, personnes en migration, personnes bloquées à la frontière. En fait, on parle de personnes, d'êtres humains, de femmes, d'enfants, d'hommes.
4: J'ai envie, parce qu'il y a Félicie qui coordonne aussi cette antenne à Grande-Synthe d'Utopia 56, et que je reconnais, parce qu'elle a, à un moment donné, dû s'exprimer après ce qui s'est passé sur la frontière. Comment tu les qualifierais, ces provocations que l'on a vues dans la nuit du 9 au 10 septembre dernier ?
3: Moi, je pense que c'est important de qualifier ça de violence raciste. C'est quand même des personnes qui viennent violenter des personnes parce qu'elles viennent d'un pays non européen et que du coup ils considèrent que ces personnes-là n'ont pas le droit de traverser la frontière.
7: UKIP, c'est une organisation d'ultra-droite anglaise. Ce mouvement-là menace depuis très longtemps de venir dans le nord de la France avec une cagnotte qui s'élève au-delà de 20 000 euros actuellement. Une cagnotte pour pouvoir venir faire une mission de terrain. On parle de passage à tabac de certaines personnes et de vol aussi, vol de gilets de sauvetage, de couverture. Ça se rapproche des ratonnades, quoi.
3: C'est extrêmement inquiétant parce que c'est quand même des personnes qui, là, visiblement, agissent en toute impunité. Enfin, sur le littoral nord, nous, ce qu'on documente, ce que les personnes nous racontent, enfin, c'est quand même une très, très forte présence policière qui a pour objectif d'empêcher les gens de traverser, mais qui, en l'occurrence, n'a pas été capable d'empêcher ces activistes ultra-droite de violenter ces personnes, de le filmer et de le publier sur leurs réseaux sociaux. Et je pense que le plus difficile, c'est de gérer aussi sa colère face à la situation.
7: Et là où ça peut être compliqué aussi pour nous, et ce qu'on essaie de surveiller, c'est qu'il y a certains mouvements d'extrême droite de France aussi qui ont l'air de tisser du lien avec UKIP. Nous, ce qui est important, c'est que ce genre d'agissement ne reste pas impuni. Et qu'il y a aussi cette prise de conscience citoyenne de la réalité de l'extrême droite. Qu'est-ce que c'est ? C'est des idées de haine, de violence physique et de violence morale. C'est pas un programme politique.
4: L'Angleterre reste une sorte d'Eldorado, même s'il est peut-être à mettre entre guillemets ce nom.
3: Non, l'Angleterre, c'est pas un Eldorado, c'est pas une terre d'accueil. Mais malheureusement, pour beaucoup de personnes, c'est la seule et dernière solution, en fait. En tout cas, de nos lectures ou de nos écoutes ou de différentes sources de renseignements, la majorité des personnes, si elles avaient pu, elles seraient restées là où elles sont nées ou là où elles habitaient avant. Et les personnes n'ont pas le choix. Et ce qu'elles cherchent, c'est juste à survivre.
7: Pour revenir à du coup ce qui va se passer cette nuit, on s'attend quand même, au vu des conditions météo, et que ce soit la première en deux semaines, fenêtre météo, qu'il y a des personnes qui tentent la traversée. Du coup, une attention particulière, et surtout que c'est une période de grande marée. Qui dit grande marée dit des mouvements d'eau qui peuvent être très violents.
4: Une fenêtre signifiée sur un site que tu scrutes, c'est quoi ce site ?
7: On utilise Windy. L'idée sur Windy, c'est de regarder les conditions des risques de la traversée auprès des personnes en disant bah, voilà, y a des conditions de vent, de vagues qui sont beaucoup trop dangereuses pour la traversée. De toute façon, quoi qu'il arrive, ce sera dangereux. Et on axe beaucoup sur 0,5 mètres de vagues et 10 nœuds de vent, parce qu'au-dessus, c'est des conditions beaucoup trop dangereuses par rapport à la condition du bateau que les personnes ont l'habitude d'utiliser. Des embarcations pneumatiques doivent faire une dizaine de mètres de long et pour 3 mètres de large. Et sur ces embarcations, il y a maintenant plus de 70-80 personnes qui sont dessus pour une traversée. Et du coup, la partie émergée de cette embarcation dépasse rarement les 50 cm. C'est pour ça qu'on parle de cette limite de 0,5 mètres de vague. Et c'est ce qu'on regarde. Et du coup, on essaye aussi d'en informer les personnes. On a mis en place une story sur notre WhatsApp du téléphone de l'association. Et aussi, il y a des équipes qui sont présentes aux arrêts de bus et aux différentes gares du Calaisis, du Dunkerquois, pour faire un dernier rappel des risques de la traversée, surtout une sensibilisation au numéro d'urgence. Mais aussi, on donne le numéro de l'association. On a une permanence téléphonique 24 heures sur 24, 7 jours sur 7. Et du coup, on donne ce numéro aux personnes pour qu'elles puissent nous contacter quand elles sont en détresse aussi. Du coup, l'idée, c'est aux alentours de minuit, 1h du matin, de partir, ce qu'on appelle en maraude, donc avec un véhicule rempli d'affaires, un peu de thé, de biscuits, de partir sur le littoral de la frontière belge jusqu'à peu près au Boulonnais, pour soit pallier le manque de l'État, soit alors agiter l'État pour qu'il puisse prendre en charge ces personnes, donc la détresse de ces personnes. C'est des moments très tendu, où à chaque moment, on redoute l'annonce d'une personne ou de plusieurs personnes décédées liées aux traversées. Mais il n'y a pas que ça qu'on redoute, on redoute aussi la violence de l'État vis-à-vis des personnes qui sont bloquées à la frontière. On parle de gazage d'enfants, de femmes, on redoute ça aussi, et c'est quelque chose qu'on essaie de pointer du doigt et de dénoncer, et que chaque personne puisse être au courant de cette violence.
4: Parce qu'on n'oublie pas que certains ne reviennent pas de cette traversée. On n'oublie pas que des fois, il faut se réunir sur les plages pour que les noms soient prononcés de ceux qui ont disparu en mer. Et ça, c'est un devoir de mémoire que certaines associations, dont Utopia 56, s'acquittent avec la plus grande douleur, mais aussi une forme de colère, non ?
7: Oui, c'est une partie qui est importante pour l'asso, de se souvenir des personnes qui sont décédées, mais aussi des personnes qui sont disparues, dont la famille n'aura jamais de nouvelles.
4: Moi, j'ai rendez-vous à 1h. Où alors ?
7: Je pense qu'on va commencer cette nuit aux alentours, proche de la frontière belge. Zone où on a déjà observé des départs, et aux alentours de 1h du matin, puisque la pleine mer doit être aux environs de minuit. Haute mer avec un grand coefficient, c'est très souvent, nous, ce qu'on observe, c'est les tentatives de départ qui ont lieu à pleine mer descendante, donc à peu près vers 1h du matin.

0: 1h du mat, sur la rue de la Digue, Dunkerque. Et Céleste qui coordonne Utopia 56 pour Grande Sainte et à l'heure. Salut.
1: Ça va?
0: Ouais, tout est calme.
1: Oui, il y a quelque chose, enfin, on est en... Il n'y a pas grand monde la nuit.
0: On est devant le poste de secours, ici, de la plage de Malo-les-Bains, et évidemment, il y a quelque chose d'un peu presque dérisoire, parce que y a les consignes qui sont inscrites dessus pour les baignades. Oui. Parce que là, c'est un lieu de vacances.
1: Oui, oui, ça donne place à des images qui peuvent être assez contrastées entre des personnes qui sont là pour profiter, des personnes qui mettent leur vie en jeu. Mais il y a quand même une volonté de l'État de tout effacer. Enfin, tout signe de tentative de traversée sont effacés la journée. C'est-à-dire que le plus tôt possible, les gilets de sauvetage qui traînent, les embarcations laissées ou lacérées par la police sont très vite enlevés par les services de nettoyage pour pouvoir invisibiliser encore la situation de la frontière. C'est des choses aussi qu'on voit sur les lieux de vie.

0: durant la nuit. Et du coup, c'est aussi une de nos missions de documenter cette présence et de documenter aussi la violence dont est capable cette institution policière.
1: Et à des lumières, celles que tu voyais, qui sont là.
0: Oui, on est bien, on est entouré, quoi. C'est surtout qu'on est juste à côté d'un canal où des personnes tentent les traverser, là, juste sur notre gauche.
2: Bonsoir, messieurs. Il y a des gens qui ont été repérés.
3: On cherche des goélands.
1: Ils rejoignent leurs collègues pour aller à la recherche de ceux qu'ils ont appelés les goélands. Il n'y a pas, Céleste, de confrontation.
0: Ça dépend. C'est arrivé où, selon l'institution policière, on était des passeurs, ce qui a valu des contrôles avec sortie d'armes de service et violence physique.
1: La figure du passeur, voilà l'ennemi, celui qu'il faut pourchasser, démanteler les réseaux.
0: Il existe, il y a certains réseaux qui sont des réseaux de traite humaine et qui sont responsables de grandes violences vis-à-vis des personnes. Alors on pense notamment aux personnes mineures non accompagnées. Du coup, ça c'est quelque chose qu'on observe et aussi quelque chose qu'on essaye de dénoncer.
1: Ça coûte combien un passage ?
0: C'est plusieurs milliers d'euros. Mais en même temps, c'est quelque chose, nous, à Utopia, qui nous intéresse peu. Parce que le but, c'est que les personnes n'aient plus à payer pour risquer leur vie, pour de demander une protection internationale.
1: Mais là, qu'est-ce qui se passe ?
0: Alors, j'ai l'impression que les personnes, les CRS parlaient d'une embarcation avec une vingtaine de personnes à bord. Donc je ne sais pas si la situation est là actuellement, se déroule là actuellement, ou si c'est quelque chose qui a lieu autre part. Toutefois, il semblerait que ça a nécessité la mobilisation d'au moins 8 policiers sur la plage.
1: Et manifestement, cette embarcation n'est pas là.
0: Tout, oui, vraisemblablement. Même si la pleine lune est assez belle, ça donne pas la possibilité de voir assez bien ce qui se passe sur l'eau. Et c'est une des difficultés aussi des équipes de sauvetage, c'est que tout ce qui se passe en mer est assez flou la nuit. Enfin, la visibilité est parfois limitée par le brouillard, de façon par l'obscurité. Et les personnes peuvent parfois être très peu visibles, et ça donne aussi des difficultés pour les équipes de sauvetage de retrouver des embarcations ou des personnes tombées à l'eau.
1: Là, il y a un vent mauvais qui fouette en face du grand hôtel et des bistrots fermés de la digue de Dunkerque. Et eux, en face, c'est plutôt des civils, ça.
0: C'est les personnes avec qui on fait la mission cette nuit.
1: Qui ont mis un gilet.
0: C'est ça. Moi, je préférais pas le mettre puisque j'étais toute seule là, mais là, je vais... Enfin, on va pouvoir commencer ensemble notre shift.
1: On fait la jonction. Oui. Je reconnais Zoé.
4: C'est qui,
5: bonjour.
1: Ça va?
5: Ça va bien.
1: Bonjour.
5: Bonjour.
1: Alexandre.
5: Alizé, enchanté.
1: Bon, c'est bien d'avoir mis l'écharpe parce que ça commence à fouetter un peu là.
5: On était venu pour prendre une crêpe.
4: Oui.
5: Alors, au sucré salé.
4: Ils viennent de fermer.
5: Oh, oui, c'est trop moche.
0: On se met en route?
5: Ouais.

0: encerclent nuitamment sous la forêt de poteaux électriques monumentaux qui sortent de la centrale nucléaire de Gravelines, qui scintillent dans le noir comme un monstre puissant ici.
1: Oui, juste là à gauche, on est au niveau du canal de l'Aa. Peut-être vous avez déjà entendu parler de cette histoire de Juma Al-Hassan qui est décédé dans le canal de l'Aa début mars 2023 suite à une action policière. La police a gazé un groupe de personnes et Juma Al-Hassan serait tombé dans le canal à ce moment-là.

0: voilà, donc c'est un endroit où des personnes tentent de partir, puisque ce canal mène directement dans la mer du Nord.
1: Tiens, un autre véhicule des forces de l'ordre là-bas.
2: C'est où les clés ?
1: C'est la personne qui est là ?
2: Oui.
1: Tu lui dis qu'il y a un journaliste avant que j'arrive ?
2: Oui.
1: Et ça, c'est la consigne qu'on vous donne à Utopia 56, effectivement, de ne pas aller en même temps qu'eux, puisqu'on n'a pas le même statut. Donc j'attends. Et là, Alizé, Zoé et Céleste sont en train de rencontrer la personne égarée qui les a appelés. Hello.
3: Hello.
1: Nice to meet you.
3: Nice to meet you, sir.
0: En gros, la personne, elle vient de Paris, il y avait trop de monde sur le bateau, elle a préféré ne pas vouloir monter. Et du coup, là, on est en train de checker, elle aimerait pouvoir passer un peu la nuit au chaud, donc on est en train de checker s'il y a des hôtels avec des places pour que la personne puisse y aller. Tous les hôtels ont l'air d'être complets. Et du coup, là, en second truc, on va essayer de voir s'il n'y a pas un lieu au chaud, des toilettes publiques ouvertes, etc., pas très loin, pour que la personne elle puisse attendre le premier bus demain matin, qui est dans 3 heures, afin de se rendre à la gare de Dunkerque pour retourner sur Paris.
1: Là, il veut retourner à Paris.
0: Oui. Oui, il disait qu'il y avait plus de 80 personnes sur l'embarcation, et il a dit que c'était trop dangereux pour lui, et il a préféré pas y aller. Et du coup, se retrouve tout seul.
3: Thank you.
1: Et là, Alizé, c'est toutes les choses qu'on peut distribuer.
4: Oui, ça c'est ce qu'on peut distribuer s'il y a des personnes qui ont faim. Et là, on a tout le thermos aussi pour du thé chaud avec beaucoup de sucre pour réchauffer aussi ce qu'on peut réchauffer. Voilà, c'est ça.

0: 23h39 du matin. Et nouvel appel pour un autre cas de figure, Céleste.
1: J'ai très peu d'infos pour l'instant. Il semblerait que des personnes ont contacté notre téléphone de permanence parce qu'elles sont là sur la digue de Malo-les-Bains et qu'elles sont dans une situation de tentative de traversée échouée. Donc on attend un peu plus de news et après on va y aller. Mais je regardais des applications de remontée d'informations liées au trafic maritime. Et je regardais un peu un bateau qui s'appelle le Minc, qui a l'habitude de réaliser des opérations de sauvetage. Et en effet, en face de Malo, il a fait demi-tour. Et ça pourrait laisser penser qu'il est actuellement en train d'accompagner, donc c'est-à-dire de surveiller une embarcation qui est partie. Et du coup, l'approche des secours, c'est de surveiller afin d'intervenir le plus rapidement possible si la situation se détériore. Il faut savoir que les secours ne peuvent pas lancer d'opérations de sauvetage forcées qui risqueraient de mettre plus en danger les personnes. Donc voilà, surveiller ça, le Minc. Et nous, ouais, on attend l'autre partie de l'équipe pour pouvoir aller voir les personnes qui n'auraient pas pu monter sur cette embarcation.

0: la digue de Malo-les-Bains, en face de grosses structures balnéaires. J'entends des voix, effectivement. Et il y a plusieurs personnes avec des maillots de secours. Beaucoup de femmes. Hello.
1: YouTube.
0: How are you?
1: Good.
0: Good?
1: Yes. Police
0: is here. You want to go?
1: No, I want to go, but police is here. Police back.
0: Where you come from?
1: We Somalia. It's...
0: Yeah, I know. And you escape. And you want to go?
1: UK.
0: UK.
1: Yeah. But I love France.
0: Yeah, il y a des couvertures de survie qui sont posées.
1: But
0: you were not in the water.
2: I was in the water.
0: Ah, you come in. You escaped from the water.
1: Yeah.
2: Why they stop? They stop the people here, and they don't give no life, no nothing, and no humanity. Why you stop here if you don't give no life there? That's the question, my question.
0: The big question.
2: Yeah, yeah.
0: And you have children here or not?
1: Yeah. Police not helping, nothing. Why?
0: Because they are police.
1: Scheiße police. You know Scheiße?
0: No good. Tomorrow you go again?
1: You go again?
3: Yes.
1: Of course.
3: Okay. Do you need sweet? Okay. What size?
4: Three size. Big size.
5: ولا بدن خورده نگاش کرد. الله و اکبر. دیوان الکابه مه.
3: 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Oh, yes, okay. You have this big house. Oh, oui, oui. Let me see. It's Spence.
0: Là, ils sont tous trempés, quoi.
3: Ouais. Ils sont pas tous trempés jusqu'au cou, quoi.
0: Donc ils ont pas réussi à mettre l'embarcation en mer, c'est ça?
3: Moi j'ai pas l'information, là. Je suis juste à aider les personnes de ce qu'ils ont besoin, et après si on a le temps on se posera et pour comprendre ce qui s'est passé.
0: Mais et ça vient de se passer.
1: We don't have dress.
3: Yeah.
1: We only have
3: trousers.
1: Yeah. كل سيب حقتك
0: Ils sont en train de changer complètement avec les affaires que apporte Utopia 56. Ils sont tous trempés juste au niveau des genoux. Mais il commence à y avoir des sensations certainement d'hypothermie. Certains sont déjà enveloppés dans les couvertures de survie. Je vais essayer d'aller voir quand même ce qui se passe du côté de la rive, là-bas, où les policiers, manifestement, n'auront pas autorisé à aller plus loin dans le voyage, évidemment. Bon, je vais m'approcher de ce camion de CRS qui est sur la digue. De Malo-les-Bains, au milieu de ces petites structures, pavillonnaires, guillerettes. C'est assez surréaliste. Bon, le camion CRS est en mode chauffage, Ils sont à l'intérieur. Bonjour messieurs. C'est la presse qui suit la maraude de Utopia 56. Donc là, on vient de porter un peu de secours à une dizaine de personnes plutôt d'origine somalienne, j'ai l'impression. Il s'est passé quoi ? Ils ont essayé de partir.

0: partir. Et il n'y avait pas de bateau qui les attendait.
1: C'est sur le sable, voilà, pas de bateau, donc à quoi vont rester là s'il n'y a pas de bateau?
0: Bon, ce que j'arrive pas à comprendre, c'est pourquoi ils sont tous mouillés.
2: Parce qu'ils étaient dans l'eau.
3: Dès qu'ils ont les pieds dans l'eau, on ne doit plus intervenir. Par contre, s'ils sont sur le sable, on doit les empêcher d'aller à l'eau, justement. Mais une fois qu'ils sont dans l'eau, c'est terminé, on ne peut plus rien faire. De toute façon, là, ils ne reviendront plus. Là. Ça. La marée, elle est basse. C'est fini, là.
0: La fenêtre est terminée.
3: Oui.
0: Et les échos que vous avez par les voies hiérarchiques, c'est quoi? Il y a eu beaucoup de départs aujourd'hui?
3: On les a vus partir prendre le large. Ceux-là, ils ont loupé le coche. Ceux qui sont restés là, la plupart c'est des femmes en plus. Mais il y en a pas loin d'une centaine qui sont partis là. Il y a deux bateaux.
2: Ils vont revenir. Les Anglais, ils les renvoient.
3: Mais oui, les Anglais nous les renvoient, les Anglais. C'est une histoire sans fin. On est perdu parce que en Italie, on les empêche de rentrer en France.
0: Exact.
3: Et ici, on les empêche de sortir. Voilà.
0: Bon, je vais les rejoindre. Bonne soirée.
2: Merci.

0: de Frontex qui survole la ville de Dunkerque, la digue. Où est it? TikTok. Ah, téléphone.
1: Oh yeah, the train, the shoes, okay. How's the size of the shoes? It's good?
2: Yeah.
1: Okay.
2: But for me, like, I don't have it.
1: Yeah, I'm gonna give it
2: okay,
1: to you.
2: Thank you.
1: Okay.
0: Et là, il y a quelqu'un qui sort ses poubelles, bâtiment F, en face du grand pavois, ces immenses structures résidentielles balnéaires. Monsieur, ils vous ont réveillé ?
3: Je suis parti travailler, non ?
0: Ah, vous partez travailler à 4h du matin ?
3: Ouais, je suis couché.
0: Et vous avez vu ce qui se passe sous votre toit ?
3: Bah ouais. Je n'ai même pas trop osé sortir, c'est vrai que c'est impressionnant.
0: Ça vous bouscule un peu quand même.
3: Ouais, quand même, moi, ça, le matin comme ça, c'est vrai que ça fait drôle. C'est vrai, la misère. Ouais, bon. Malheureusement. Oh, allez, une bonne journée, monsieur.
0: Zessi.
4: I'm really sorry.
0: C'est quoi, Zoé, que tu lui conseilles de faire ?
4: En gros, c'est des chaussettes de survie qu'on rajoute au-dessus des chaussettes. Comme ça, ça leur permet de ne pas avoir les pieds mouillés parce que genre, leurs chaussures, elles sont trempées, en fait. Donc, voilà. Et en fait, on n'a pas assez de chaussures et malheureusement, on aimerait pouvoir donner à beaucoup de gens. Mais cette nuit, il y a 1000 personnes, il y a 1000 personnes qui sont parties des arrêts de bus pour la côte. Donc, c'est énorme, en fait.
0: Oui. 1000 personnes ?
4: Oui, 8000. Donc, voilà. On n'a pas 1000 chaussures.
5: Malheureusement, on aimerait, mais... Sarah
0: Il y a ces cris déchirants de cet enfant qui doit avoir 8 ans et qui est complètement hagard par terre en train de taper sur une bouteille vide. Une ambulance vient d'arriver. C'est vous qui avez appelé l'ambulance ?
6: Oui.
0: Qui prend en charge juste madame.
6: Oui, elle s'est plainte, elle est tombée. Elle aurait chuté, elle a une douleur à la poitrine et au dos et qui l'empêche de respirer. Et du coup, voilà, on n'a pas de connaissance médicale et nous, quand il y a une personne qui se plaint d'un problème médical, on appelle le 15 ou le 18. Là, on a appelé le 15 et le 18. Le 18 a refusé de se déplacer. Je ne sais pas trop la raison et du coup, on a appelé le 15 après qui a envoyé l'ambulance.
0: Good luck. Et Et là, on sait un peu plus. Qu'est-ce qu'on sait là de ce qui s'est passé?
6: On n'a pas demandé encore. Enfin, les personnes sont principalement mouillées jusqu'au moins la taille, voire plus. Les personnes ont été à l'eau. Par contre, savoir ce qui s'est passé, j'ai pas encore demandé. On finit de rhabiller les personnes pour éviter qu'elles rentrent dans un état d'hypothermie. Après, on va pouvoir demander si elles souhaitent nous expliquer.
7: That's not good. This police.
0: Et ça, c'est une voiture de police en civil. Tiens. Enfin, ils étaient en uniforme à l'intérieur d'une voiture banalisée. Police everywhere.
7: Everywhere, yeah. It's a big problem. I need UK. My family go UK today. If you, I don't have here family. Problem.
0: But you are laughing.
7: Yeah. I don't have sleep. Not good. Nothing.
0: For how long?
7: Food. Not nothing here.
0: You have food here if you want.
7: Yeah, that's good. Wallah, that's good. Good.
0: Et ils vous ont donné un peu de nourriture.
7: That's good.
1: Like a police.
7: Shoes. Jaka.
0: C'est ça. Il y a des nouvelles chaussures.
7: That is good.
0: Can you speak? How old is he? No, your son?
7: Nine years. Sprechen Deutsch. Du sprechen Deutsch.
0: How long you have been living in Dutch? Yeah.
7: Drei Jahre.
0: Trois ans.
7: Drei. Viel.
0: When you escape Somalia?
7: Somalia.
8: Yeah.
0: How long?
8: All 4 years.
0: 4 ans, ok, 4 years.
8: 4 years, yeah. Somalia.
7: Tak. Somalia.
8: Somalia.
7: Problem. Oh, Allahu Akbar. Ilahuna Abir. Thank you. Merci beaucoup, merci beaucoup.
0: Là, on les voit partir sous la pleine lune. Ils partent vers où?
6: Leur plan, c'est de retourner sur le lieu de vie de Dunkerque, enfin le campement de Dunkerque, enfin du Dunkerquois qui est situé à l'une plage plus précisément. Et de toute façon, elles ont dit qu'elles allaient attendre un autre moment pour pouvoir tenter la traversée. Il semblerait que ce soit la police qui les a empêchés de partir. Par leur présence, puisque le bateau était en mer et dès que la police s'est approchée, le bateau est parti, du coup laissant les personnes à l'eau. Et du coup, la police était présente et les ont totalement laissé repartir, totalement trempés. Et du coup, c'est nous qui avons dû appeler une ambulance pour deux personnes qui avaient un besoin médical. Et du coup, c'est aussi la mobilisation citoyenne qui a essayé d'apporter un soutien matériel aux personnes trempées, quoi. Alors que l'État était présent depuis le début et n'a pas pris en charge ces personnes. Et voilà, c'est ça, ce truc de l'État qui est présent juste pour la répression et pas pour la détresse des gens après. Et tout ça est sous une communication de « on sauve des vies en faisant ça ». Quoi. Bah, pas du tout, si on veut sauver des vies, on leur propose des solutions quand elles sont en détresse et on leur propose des moyens d'aller en Angleterre de façon sûre pour elles et légale. Quoi. Voilà un peu. Et nous maintenant, du coup, on va faire un débrief avec l'équipe pour déjà savoir si tout comment ça va et puis soit aller se coucher maintenant ou soit potentiellement avoir d'autres sollicitations d'autres personnes.

0: Au lendemain de cette nuit, le communiqué de la préfecture maritime évoque plus de 600 personnes ayant tenté la traversée. Suite au naufrage d'une embarcation au large de Dunkerque, 94 d'entre elles ont été secourues. Alors si l'on peut nier l'effort porté par l'État pour secourir en mer les demandeurs de refuge, qu'en est-il sur terre pour leur éviter de vivre dans des conditions si dégradantes et indignes? Un véritable scandale sanitaire et humain que les associations et ONG sur place ont dénoncé publiquement, n'hésitant pas à assigner récemment l'État en justice. C'était le 19 novembre dernier. Utopia 56, aux côtés de Médecins du Monde, Salam, Roots Human Rights Observers et le Refugee Women's Center, a déposé un référé liberté devant le tribunal de Lille. L'objectif ? Que le juge ordonne à l'État de prendre des mesures immédiates et pérennes pour assurer le respect des droits des personnes exilées bloquées à la frontière. On se rend maintenant à l'Auberge des Migrants, un immense entrepôt à la lisière de Calais, véritable plateforme logistique et humanitaire, abritant une dizaine d'ONG et d'associations françaises et anglaises opérant sur place, dont Utopia 56, pour laquelle travaille Angèle, avec qui on a rendez-vous. J'imagine que ce lieu, beaucoup de gens le connaissent, même ceux qui ne font que transiter sur ce bout de territoire ici, c'est l'entrepôt. C'est presque l'Arche de Noé.
1: C'est un gigantesque bazar, un peu ordonné. Ça ressemble à un endroit où on met en commun les forces à la fois humaines et matérielles pour ensuite venir en aide du mieux qu'on peut aux personnes qu'on croise à la frontière. Et ça ressemble à un gigantesque stock qui va de la chaussette au bonnet, en passant par les jouets, en passant par des batteries externes, en passant par des tentes. Je pense que c'est un endroit où quand on arrive, on prend un peu la mesure et l'ampleur de la tâche qui est à accomplir ou qu'on est en train d'accomplir tous et tout ensemble ici. Donc c'est un lieu stratégique à la fois logistiquement parlant et aussi en termes de réflexion.
0: Il y a eu des moments d'abattement ?
1: Je pense que ce qui est le plus dur, c'est de ne pas voir de fin, de ne pas arriver à avoir une fin à la situation qui perdure et qui s'aggrave d'année en année. Je pense que c'est ça le plus compliqué. Et du coup, c'est une espèce de lutte permanente contre des politiques qui ne changent pas. Et donc... là-dedans, il faut essayer de trouver à la fois un but général, qui est là la lutte contre les frontières ou contre le système frontalier européen, mais trouver aussi des buts pratiques dont on peut un petit peu plus trouver une solution rapidement pour essayer d'avoir de l'énergie ou d'avoir de l'espoir dans des choses concrètes qui peuvent rapidement être améliorées.
0: Il y a une voiture qui est en train de se faire réparer là. Tout est brinque-ballant quand même. On sent qu'on fait ça avec les bouts de ficelle, avec les énergies. Il y a en face de nous un énorme conteneur où il n'y a que les boîtes de conserve qu'on recycle. Principalement des conserves d'ailleurs de 5 kilos de tomates. C'est assez beau, on dirait un Andy Warhol.
1: On devrait avoir comme fournisseur officiel Scotch ou Gaffer, je sais pas, mais en tout cas, on essaye de travailler avec extrêmement peu de moyens, ce qui donne un espèce de une généralité de l'à peu près, mais ça fonctionne. On essaie de le faire fonctionner en tout cas.

0: y a une maison qui s'appelle la Maison Sésame, à une trentaine, oh, un peu moins de kilomètres de Dunkerque, à l'intérieur des terres. Sylvie de Jonquière, ex-patronne de Emmaüs ici, a décidé de l'ouvrir à tout le monde. On y vient sans frapper. Elle accueille ceux qui en ont le plus besoin. On va découvrir un peu comment fonctionne ce lieu, qui en plus est situé... Sylvie, j'évoquais le nom de la rue.
1: De la petite maison bleue.
0: Ah, alors moi je connaissais la chanson, évidemment, il y a une maison bleue, mais là c'est la rue de la petite maison bleue, et c'est la maison Sésame.
1: Tout à fait, bienvenue.
0: On va se mettre à l'abri nous aussi. Oui. Ça y est, le froid s'installe un tout petit peu. C'est le début de l'hiver qui se profile. C'est pas la meilleure saison, j'imagine, pour tous ceux que vous abritez.
1: La mer, je sais pas, elle doit être à 10, 12 degrés. Alors s'ils arrivent là-bas, bah tant mieux. Et s'ils y arrivent pas, voilà, ils reviennent. Pour reprendre des forces, pour repartir, pour reprendre des forces, pour repartir. Une maman seule et ses 6 enfants étaient là l'année dernière. Elle a essayé de passer 20 fois. Elle y est arrivée la 20e fois. En fait, on ouvre une maison parce qu'on supporte tout simplement plus de voir ces gens au bout de nos jardins vivre comme on les fait vivre comme ça, quoi, des enfants dans le froid, dans la violence. Et donc, il y a un moment donné, pour se sauver nous-mêmes, on est obligé de trouver des solutions. Et moi, ça a été l'ouverture de cette baraque, quoi, qui me calme et qui, un peu...
0: C'est une maison, une maison charmante, en briques, au cul de l'église.
1: Dans laquelle j'étais petite aussi.
0: Et c'est ça, c'est voilà. La maison de famille.
1: Ouais, c'est chouette. Ouais, voilà, c'est une histoire qui continue et c'est bien.
0: Dites donc, vous l'avez agrandi, la famille.
1: Alors oui, la famille a agrandi. On fait un peu péter les murs là. Mais c'est vraiment montrer que c'est un autre accueil est possible, que ça se passe bien. On est en plein cœur du village, on n'a jamais eu aucun problème. Et c'est nettement moins cher. Puisque avec tout ce que l'État dépense aujourd'hui, il pourrait ouvrir 6250 maisons. On en aurait beaucoup trop. Donc, chercher l'erreur, voilà. Et c'est aussi un vivre ensemble, c'est beaucoup de gens qui rentrent dans cette maison. Enfin, cette maison a trois vertus. La première, c'est de donner un toit et un peu de sérénité, un petit moment de leur voyage. La deuxième, c'est les rencontres. Être cette maison ouverte pour que tout le monde rentre et tout le monde découvre ces personnes et que ces personnes découvrent la solidarité française et internationale. Ça les bluffe aussi. Les personnes qui arrivent ici, elles ne comprennent pas au début, elles croient que c'est une maison de passeurs, puis elles se rendent compte que alors c'est une maison de paix ici et c'est une maison où il y a beaucoup de joie. Parce que, bien sûr, quand on arrive de dehors, ça fait du bien d'être accueilli, ça fait du bien d'être au chaud, ça fait du bien de se faire à bouffer comme au pays, ça fait du bien de danser le soir, parce qu'ici, il y a une espèce de gravité heureuse, voilà. Et la troisième raison, c'est pour calmer notre colère de militants, ça marche un peu. Mais si on avait de l'argent, on en ouvrirait beaucoup plus, monsieur. N'hésitons pas.
2: Ah, ça, c'est une petite date. That's for me. Thank you.
3: C'est énergie.
2: Énergie.
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0: votre dernière commande.
1: Association Salam, Grande Sainte, Nord.
2: On arrive sur le principal campement informel du Dunkerquois, baptisé le Nouveau-Calais, entre deux routes nationales à l'intersection des communes de Grande-Synthe, Long-Plage et Mardic, à la bordure d'un terminal de gaz et du site industriel Total Energy, protégé par un mur de parpaing récemment érigé pour en empêcher l'accès. C'est un vaste terrain vague où transitent plus de 2500 personnes, hommes, femmes et enfants, dans des conditions terribles. Dans la boue, se mélangent détritus et restes de repas. Derrière les petits braseros se tiennent aussi quelques échoppes alimentées par les marchands profiteurs, sous l'œil des passeurs, où se vendent cher toutes les petites choses manquantes. Des cigarettes à l'unité, aux recharges pour les portables en passant par les biscuits protéinés ou de la viande grillée douteuse. Claire Milot, la vice-présidente et secrétaire générale de l'association Salam, nous attend à l'heure de la distribution du repas auquel elle participe quotidiennement, inlassablement. Il est à combien le petit express ici?
3: Il est offert.
2: Claire Milot, on plante le décor, on ne plante pas la tente, même si les tentes sont pas loin, elles sont en face.
3: On les voit pas. Ils sont très, maintenant, le camp est très, très, très étendu. Ils s'écartent par petites communautés et ils s'écartent pour essayer d'échapper aux évacuations policières. Donc, quand ils peuvent être à un endroit où il n'y a pas d'accès par des chemins carrossables, c'est mieux. Et du coup, ils sont loin, loin des points d'eau qui sont là et puis loin du lieu de distribution. Ça, c'est le lieu de distribution qui est toléré par la sous-préfecture et il n'y en a pas d'autres. Le sous-préfet nous l'a dit. On veut les précarisés, ils doivent disparaître. Donc on prend les tentes et ils partent ailleurs. Ben, mais où? Ailleurs. Alors c'est terrible parce qu'ils ne doivent pas être là et par contre on les empêche de partir. Donc ils doivent rester dans la boue, sans toilette, sans douche, avec des associations qui font ce qu'elles peuvent pour leur donner une couverture et à manger. Et qu'il ne s'agit surtout pas de mettre quoi que ce soit de fixe.
2: Pas d'appel d'air, c'est sa fameuse question.
3: Évidemment, tout le monde sait que si on vient de Kaboul ou de Khartoum ici, c'est parce qu'ils ont su que la salade de fruits de Salam était extraordinaire. Et donc ils mettent trois affaires dans un sac à dos et ils partent, bien sûr. Tout le monde sait ça.
2: Salam, on le traduit?
3: C'est la paix et puis c'est soutenons, assistons, luttons, agissons pour les migrants qui ici existent depuis 20 ans et pour moi 16. Seulement 16. Depuis le début, c'est un mouvement citoyen, c'est aider des gens qui sont dehors avec rien. Et on voudrait vraiment que ce soit mieux que ce qu'on fait. Parce que ce qu'on fait, nous, c'est donner à manger, donner des couvertures, un petit peu de linge. Et on voudrait vraiment qu'ils ne soient pas dehors. Et ça, on est dans une conjoncture qui fait qu'on sait qu'on ne l'obtiendra pas dans les années qui viennent. Alors, à droite, on voit les douches fabriquées par Roots avec des cuves à eau. Là, il y en a entre 6 et 10, je ne sais même plus exactement. Donc, c'est du bricolage à partir de cuves. Et puis, 4 points d'eau qui sont des espèces d'éviers en ferraille rouillée. C'est l'accès à l'eau pour ce camp qui fait des centaines de mètres de diamètre.
2: Quand ils vous parlent, ils disent leur désarroi, leur même aussi leur colère et au-delà de la détresse, d'être traités ainsi.
3: Tomorrow England, de toute façon, ils tiennent comme ça. Hein. Tomorrow England, parce qu'ils tiennent là dans des conditions aussi indignes, parce qu'ils pensent qu'ils vont passer très rapidement. Et puis, ils croisent les doigts, hein, Inch'Allah, pour passer en vie. Ici, ils sont bloqués. Ils sont soit déjà déboutés dans un pays d'Europe. Hein. Si vous avez refus du statut de réfugié au Danemark, c'est refusé dans les 27 pays. Donc, soit ils sont déboutés, soit ils sont dublinés. C'est-à-dire qu'ils doivent demander le statut de réfugié dans le pays par lequel ils sont entrés. C'est absurde, parce que c'est jamais l'Angleterre, rarement la France et l'Allemagne.
2: Voyage en absurdie. Et où on en rajoute? Aujourd'hui, c'est cet accord qu'on a du mal à comprendre.
3: One in, one out. Quelque chose qui a été signé en juillet. Hein. Et il y a eu 75 envoyés d'Angleterre et 51 passés de France en Angleterre. C'est ridicule. Et les gens, ils ne peuvent pas rester là comme ça.
2: Et il y a la figure du passeur.
3: Il y a des passeurs ici parce que le passage est interdit. Et c'est ça qu'il ne faut jamais oublier. C'est la frontière interdite qui génère le passeur. Qui est un escroc, un trafiquant. Il trafique des humains comme il trafiquerait de la drogue. On arrête le gars qui est ici et qui aide quelquefois à faire la file et qui donne les lieux de rendez-vous, il est remplacé dans la demi-journée, comme le gars qui vend du hache en bas d'un immeuble. Et là, on a l'impression qu'on ne peut aller que vers du pire.
2: Comment vous avez perçu l'arrivée ici des milices patriotes de UKIP qui viennent donc de l'autre côté, qui du 9 au 10 septembre dernier à Grand Fort Philippe ont réveillé dans une provocation obscène des migrants.
3: Alors c'est une chose absolument horrible, hein. Mais moi je pense que c'est aussi grave ce qui se passe avec l'extrême droite française. Ici on a eu deux sabotages. Une fois c'était le 14 juin, juste après les élections européennes, et on a une de ces tonnes d'eau qui a été contaminée avec un produit bleu. Bon, bleu, ça veut dire que c'est une menace. C'est une manière de dire attention, on peut faire pire. Et puis, au mois de mai, la série de douches là, qui sont faites aussi avec des conteneurs en plastique collés l'un sur l'autre, et qu'a fait l'association Roots, cette série a été basculée par terre et cassée.
2: Il y a quand même, Claire Millot, un sentiment aussi de colère, non ?
3: Ah mais complètement. Et je tiens, entre autres, parce que je suis têtue. Et qu'on va quand même pas arrêter parce qu'ils nous mettent des bâtons dans les roues, parce qu'ils nous compliquent la vie, on va quand même pas arrêter. Il y a des gars qui sont dans la merde, avec pas de quoi manger, on leur a confisqué leurs tentes, le sous-préfet nous l'a dit. On ne rendra pas les tentes, parce que si on les rend, ça veut dire qu'ils vont se réinstaller. Donc, j'ai pas envie de les laisser tout.
0: Bon, aujourd'hui, ça a été une belle distribution. Vous seriez venu mardi, c'était autre chose. Il y avait un peu plus de bousculade. Quand il y a énormément de monde, c'est difficile. C'est difficile.
4: Quand est-ce que nos gouvernants vont comprendre que ce qu'ils mettent en œuvre ne fonctionne pas ? La seule chose que ça génère, c'est des morts. Ça coûte beaucoup d'argent, c'est complètement inefficace. Il n'y a jamais eu autant d'argent qui a été mis pour garder cette frontière. Il n'y a jamais eu autant de passages vers la Grande-Bretagne.
2: Damien Carême, ancien maire écologiste de Grande-Synthe, de 2001 à 2019, aujourd'hui député européen, sous la bannière La France Insoumise.
4: Donc il faut revoir complètement ces politiques-là. Il faut accueillir les gens, il faut regarder des accords, mais il ne faut pas les laisser comme ça tenter le passage vers la Grande-Bretagne au risque de leur vie, de ces personnes-là. Et puis il faut, après, tout le travail, c'est aussi d'aller plus haut et de savoir pourquoi ces personnes quittent leur pays et d'arrêter de jouer, nous, les néocoloniaux, pour aller chercher des terres rares aujourd'hui en Afrique, pour aller jouer avec tel ou tel dictateur au Soudan, ce qui déclenche une guerre civile et qui met des centaines de milliers de personnes sur les routes, etc., etc., qui, avec notre inaction climatique, fait que les agriculteurs, que ça soit dans un certain nombre de pays africains, bah, ne peuvent plus se nourrir de leurs récoltes, qu'avec nos accords de pêche avec le Sénégal, les pêcheurs sénégalais n'ont plus un poisson à mettre dans leur filet, c'est nos gros chalutiers qui vont piller les ressources halieutiques au large de ce pays-là, ben oui, on met ces gens-là sur la route et on se doit donc de leur trouver des solutions. C'est les conséquences de notre inconséquence européenne.
2: Autrement que des accords récemment passés, qui sont même parfois considérés comme cyniques ou absurdes, cette fameuse loi de 1 contre 1, c'est ça ?
4: Bah oui, c'est complètement stupide. Mais ils sortent n'importe quoi pour faire croire qu'ils font quelque chose. On en est là aujourd'hui. C'est pareil, l'accord entre l'Italie et l'Albanie, c'est pareil sur un certain nombre d'accords qui sont en train de se dépasser, celui de la Grande-Bretagne avec le Rwanda qui n'a jamais vu le jour, etc., etc. C'est des accords d'abord iniques, et en plus qui ne servent à rien. C'est pas comme ça qu'on empêche les gens de partir. 30 000 km de murs, de barrières, etc., etc. On n'a jamais investi autant d'argent. Frontex est passé à 1,4 milliard par an et il va doubler le budget parce qu'on a dit... Non, tripler le budget parce qu'on a dit qu'on allait tripler le nombre d'effectifs. Pour faire quoi ? L'avion de Frontex, il n'y a jamais eu autant de passages. Mais quand est-ce qu'on va rentrer dans le crâne ? Ils ne sont pas des millions à venir. Ils sont des dizaines de milliers à venir. Regardons avec eux ce qu'on peut faire, ce qu'on peut construire, comment les accueillir, comment faire, etc. Thank you.

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Précisons que dans ce dossier sans fin, à la fin du mois de novembre, après notre passage, une information a fuité et le journal Le Monde et le média indépendant Lighthouse Reports révèlent que sous la pression du Royaume-Uni, la France entérine un changement de doctrine. Désormais, la gendarmerie maritime pourra intercepter en mer des canots pneumatiques et ne se contentera plus d'empêcher les départs des plages. Le texte du référé Liberté, assignant l'État en justice, est disponible sur la page de cet épisode et bien entendu sur les sites des 6 associations et ONG l'ayant rédigé, dont celui d'Utopia 56, que nous remercions pour nous avoir autorisé de porter le micro-vérité à leur côté. 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

partir du moment où vous vous enfermez dans un certain mystère, ou ce que les gens appellent un mystère, une espèce de retrait, vous avez une tranquillité plus que merveilleuse.

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1: Appel en cours.
2: FF31, bonjour.
3: La Fédération des centres d'information sur les droits des femmes et des familles d'Occitanie nous ouvre ses portes. Direction le premier étage où se déroule un atelier sur les valeurs de la République française.
2: Qui commence? Qui nous lit sa carte?
4: Moi.
2: Allez-y, Alain.
4: Et qui préparait les papiers de séjour?
2: La préfecture.
3: Dans la salle, 9 femmes et un bébé.
2: Ça te fait pas trop cet atelier, hein, toi, aujourd'hui, hein?
3: Depuis septembre 2023, la Fédération porte un projet visant à améliorer l'intégration des femmes immigrées. Pour y parvenir, on mise sur leur autonomisation, explique Nathalie Bartas, la coordinatrice de la Fédération.
5: Les objectifs, c'est vraiment arriver à une autonomie de ces personnes et une insertion, qu'elle soit sociale et idéalement professionnelle aussi.
3: Soutenue par l'Union européenne via le Fonds Asile, Migration et Intégration, le FAMI, à hauteur de 1 550 000 euros, soit 75% du budget total pour une durée de 4 ans. Le projet se décline en plusieurs ateliers individuels et collectifs.
5: Alors on a effectivement un accompagnement, que l'on dit global, qui est proposé à partir d'entretiens individuels par des juristes sur de l'accès au droit, par des conseillères en insertion professionnelle, des entretiens par des psychologues, notamment pour les femmes qui peuvent être victimes de violences. On a aussi des ateliers collectifs, dont d'apprentissage de la langue, des ateliers vie citoyenne et des ateliers vie socio-professionnelle.
3: Si les femmes accompagnées ont des profils variés, elles ont en commun la vulnérabilité, difficultés de logement, d'accès au travail et à la santé. Les barrières à l'intégration sont nombreuses, estime Claire Van Hemcuevas, conseillère en insertion professionnelle au CIDFF de Toulouse.
6: Sont multiples ces freins. Il y a des freins de connaissance de territoire, de connaissance de fonctionnement, de langue, de démarche administrative, de mobilité, des freins autour de maman seule avec des enfants. Souvent, c'est une multitude de freins qui entourent ces personnes-là. Et c'est pour ça que ce projet est intéressant, parce qu'on peut les accompagner via l'insertion professionnelle, mais aussi sur l'aspect juridique quand il y a des difficultés, ou sur l'aspect psychologique.
3: Plus de 500 femmes, dont 99 à Toulouse, ont été accompagnées depuis 2 ans, soit environ un tiers de l'objectif final.
2: Où est-ce qu'on voit là ces mots? Qu'est-ce qu'on voit comme mots?
4: Liberté, fraternité, laïcité.
2: Et les 3 premiers, on dit que c'est quoi en France?
4: Liberté, égalité, fraternité.
2: C'est la devise française.
3: La durée d'accompagnement est en moyenne 6 mois, mais elle varie considérablement d'une femme à l'autre en fonction de ses besoins.
7: Je fais ici juste stage, non rémunéré. Et oui, je continue, je cherche quelque chose pour continuer ma carrière.
3: Ala, arrivée du Turkménistan il y a 4 ans avec sa fille, peine à retrouver une activité professionnelle stable après avoir été architecte pendant 20 ans dans son pays d'origine.
7: Ici, bien explique et aide-moi pour chercher bien site, obtenir mon diplôme architecte ici, etc.
3: Ce lieu est aussi pour elle synonyme de lien social.
7: Je connais pas beaucoup femmes ici, mais avec quelqu'un, je prends contact et nous allons rencontre dans le Toulouse pour prendre café, pour discuter. Et c'est intéressant parce que c'est beaucoup de nationalités. Et comme ça, nous pratiquons avec nous, français aussi.
3: Parmi les rencontres, Leïla, suivie par le CIDFF depuis 4 mois, elle témoigne de son apprentissage.
8: Beaucoup de choses. La vérité, beaucoup de choses pour améliorer le français. Et pour aujourd'hui et vendredi, on apprend des choses pour montrer des choses pour la France, pour pour les projets après. Parfois, je regarde même la situation des autres avec ma situation. Ça, c'est bien pour moi, moralement. Pour moi, c'est bien.
3: En un mot,
8: c'est une vraie école. Mais c'est une école professionnelle.
3: Une école pour adultes qui, peu à peu, permet à ces femmes de gagner en confiance, de retrouver leur place et de construire ici un nouveau départ.
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1: Bonjour Michel Dernevet.
2: Bonjour Laurence Bron.
1: Aujourd'hui, nous allons parler d'Erasmus+, et plutôt du budget d'Erasmus+.
2: Oui, c'est un thème que nous avons abordé dans le cadre d'une tribune que le cercle Erasmus+, qui est présidé par Clément Bonne, a publié dans les Échos récemment pour plaider pour une augmentation significative des financements alloués au fameux programme européen Erasmus dans le prochain budget européen.
1: Alors, le programme Erasmus+, Michel, il évoque chez de nombreuses personnes la mobilité étudiante. Pourtant, il ne se limite pas à cela. Est-ce que vous pouvez nous rappeler en quoi il consiste précisément?
2: Ben, vous avez tout à fait raison. Erasmus, d'ailleurs, plus a été rajouté, ne se limite pas à la mobilité académique individuelle. En réalité, les bénéficiaires aujourd'hui, en 2026, de ce programme peuvent aussi être des associations, des institutions culturelles, des collectivités territoriales et évidemment des établissements éducatifs. Et il existe même tout un volet consacré au sport, Laurence, qui permet des jumelages entre clubs européens et l'organisation d'événements transnationaux. Donc vous voyez bien, au-delà des étudiants, les apprentis, les enseignants, les formateurs et les demandeurs d'emploi peuvent aujourd'hui, en 2026, bénéficier de ces financements liés au programme Erasmus+.
1: Alors la tribune, elle plaide pour une augmentation du budget alloué au programme Erasmus+, mais à l'heure de la guerre en Ukraine, du réarmement européen et de la course à l'IA, n'y a-t-il pas d'autres priorité d'investissement plus urgente?
2: Si on pose le problème entre l'un ou l'autre, on n'y arrivera pas. Oui, il est nécessaire d'investir dans notre défense et dans notre autonomie industrielle, c'est crucial. Mais il ne faut pas mépriser le programme Erasmus+, en le caricaturant. Ce programme n'est pas l'un des plus connus de l'Union européenne par hasard. Bien plus qu'un outil de mobilité, Erasmus+, est un vecteur de coopération, de formation, de circulation des idées et d'identité commune. Vous savez, Laurence, l'Union européenne est avant tout un projet qui nécessite une grande confiance entre les peuples. Ce sont les fondements mêmes de cette union dont il est ici question. Et donc, pour comprendre tout ça, il faut peut-être relire les auteurs classiques, Le Monde d'hier de Stefan Zweig, qui, durant la Première Guerre mondiale, tissait déjà l'idée de réseau pan-européen d'artistes, de poètes et d'intellectuels afin de lutter contre la guerre. Alors, on pourrait plaisanter en disant qu'il s'agissait d'une sorte de programme Erasmus avant l'heure, mais comment ne pas évoquer Erasme, brillant philosophe qui séjourna au cours de sa vie aux Pays-Bas, en Belgique, en France, en Suisse, en Angleterre, en Italie et dans bien d'autres pays européens. Ces voyages, donc liés à Erasme ou à Erasmus aujourd'hui, ouvrent de nouveaux horizons, renforcent l'apprentissage des langues et permettent de saisir le sens profond du projet européen en développant un réel sentiment d'appartenance à notre continent.
1: Et concrètement, que signifierait une augmentation du budget alloué au programme Erasmus+?
2: Pour poursuivre avec des exemples d'Erasme et de Stefan Zweig, il faut se rappeler que cette opportunité inouïe de voyager à travers l'Europe demeure encore un privilège et non un droit accessible à tous. Ce que nous voudrions, nous, donc, dans le cadre du cercle Erasmus+, c'est permettre au plus grand nombre possible d'avoir accès à ces mobilités, à chacun sa version personnel de l'auberge espagnole, finalement, pour celles et ceux qui ont eu l'occasion de voir le film de Cédric Clapiche. Mais pour donner quelques chiffres, le programme Erasmus+, a bénéficié depuis sa création à plus de 16,5 millions d'Européens, dont 2 millions de Français. Et chaque année, ce sont 200 000 mobilités qui sont réalisées depuis la France. Vous savez, Laurent, c'est énorme, certes, mais cela demeure insuffisant. Et en effet, Erasmus aujourd'hui ne représente même pas 2% du budget de l'Union européenne. Et faute de moyens, aujourd'hui la réalité c'est qu'une mobilité sur deux demandée ne peut pas être financée, et face à l'augmentation du coût de la vie, notamment du logement, les bourses peinent à suivre. Donc vous voyez, on a un décalage entre un programme qui est plébiscité par les Européens et par les jeunes Européens et la capacité budgétaire à soutenir ces attentes, d'où le fait que nous plaidons dans la tribune publiée par les Échos pour une augmentation, un doublement du budget Erasmus pour la période 2028-2024. Ça n'est pas un caprice.
1: 2034, Michel, je pense. 2028-2034, oui.
2: Exactement. Cette demande n'est pas un caprice, Laurence, c'est un choix rationnel et responsable qui permettrait de former la jeunesse européenne de manière davantage qualifiée, plus ouverte et plus confiante dans le projet européen. Donc, vraiment, notre sentiment à tous les signataires de cet article, de cette tribune, c'est qu'investir dans la jeunesse, c'est préparer l'Europe de demain, et c'est préparer une Europe ambitieuse, inclusive et solidaire.
1: Merci beaucoup Michel Dernevet. Je rappelle que vous êtes le président de Confrontation Europe.
2: Merci Laurence Aubon.

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2: Bonjour Alexandra Fraisse-Eliazor.
3: Bonjour Laurence Aubron.
2: Nous allons parler régime aujourd'hui.
3: En effet, même si le winter body ne subit pas les mêmes injonctions que le summer body, le mot régime, lui, est à la mode, ainsi que tout le champ lexical de ses nombreuses acceptions.
2: Alors, quels sont ces différents usages, Alexandra ?
3: Très prosaïquement, et si vous avez tout de même très faim, on peut penser au régime de banane. Mais ce n'est pas le propos, même si l'on a vu le président de la République et le président du Sénat glisser quelques pots de banane sous les pieds du nouveau et ancien Premier ministre, qui avance donc sur un terrain glissant sur le sujet de la réforme des retraites et de sa suspension. D'ailleurs, les retraités sont, eux, appelés à se mettre au régime si leurs pensions sont gelées en 2026. Cette image de devoir se serrer la ceinture, c'est l'image d'un régime subi et non choisi. Et les associations de solidarité pour nous alerter sur le risque de disparition de 30% d'entre elles face à la baisse des aides publiques filaient la métaphore en nous disant « on est à l'os ». Alors, est-ce qu'un régime aussi peut disparaître ?
2: Dans quel sens ?
3: C'est le journal Le Monde, entre autres, qui a évoqué un risque de crise de régime lorsque Sébastien Lecornu était menacé par ses deux premières motions de censure. On en est là, un régime, celui de la Ve République, qui ne tient qu'à un fil ou à quelques voix, ce qui laisse un sentiment de fin de règne, de fin de quelque chose en tout cas, qui n'inspire pas la sérénité. Nos voisins européens se sont montrés assez durs pour qualifier la situation gouvernementale française des derniers mois. Il était écrit dans El País que Sébastien Lecornu était revenu pour tenter de sauver les meubles de la Ve République.
2: Effectivement, c'est pas très rassurant.
3: Alors face à cela, si je reviens sur une notion de régime alimentaire, une autre image s'impose, celle de la crise de foi. Peut-être parce que le jeu des chaises musicales à la tête de l'État peut donner le tournis, parfois jusqu'à la nausée. Certains Français se disent clairement dégoûtés, voire vomissent la politique, où ils ne voient que jeux de rôle et jeux de pouvoir et ressentent un certain mépris de la part des puissants. C'est un mot de plus en plus employé. En tout cas, s'il y a crise de foi, c'est plutôt une crise de la foi, de la confiance, qui n'est pas nouvelle envers ceux qui nous gouvernent. Et je viens d'utiliser le vocabulaire du jeu de pouvoir, alors que la situation est bien sérieuse. Et tous les diététiciens vous le diront, ne jouez pas avec les régimes, au risque de l'effet yo-yo, on pourrait dire dans ce que nous vivons plutôt l'effet boomerang.
2: C'est jouer avec la santé, Alexandra ?
3: Alors, un régime au départ indique un choix dans le type d'aliment, et pas forcément pour maigrir ou pour soigner. Par exemple, le régime végétarien ou le régime carné. On peut changer de régime pour une alimentation que l'on estime plus saine ou plus adaptée à une période de notre vie. Par analogie, dans la période que nous traversons, qui est, comme beaucoup l'analysent, un peu chaotique, le régime présidentiel de la Ve République pourrait être questionné si le fonctionnement actuel des institutions conduit à l'impasse. Mais le mot « régime » peut aussi s'entendre de manière plus large que le régime constitutionnel. On parle globalement de régime démocratique par rapport à des régimes autoritaires. Et là, attention, ne jetons pas tous les régimes avec l'eau du bain. Les régimes autoritaires, comme le raconte Giuliano d'Ampoli dans son livre « L'heure des prédateurs », sont en train de redessiner la géopolitique mondiale et la brutalité de s'installer dans certaines façons de diriger de nombreux pays, et non des moindres. Il s'agirait de ne pas foncer vers cet horizon à plein régime.
2: Merci Alexandra Fraisse-Eliazor.
3: Merci Laurence Aubon.

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1: Bonjour Iris Herbelot.
2: Bonjour Laurence.
1: Nous nous retrouvons aujourd'hui pour parler du programme martien européen. Nous avons consacré plusieurs de nos derniers épisodes, de la guerre des étoiles à la Lune. Quelles sont les ambitions européennes pour la planète rouge voisine ?
2: Alors, comme pour la Lune, l'Europe, donc par le biais de l'ESA, son agence spatiale, coopère avec la NASA et d'autres agences spatiales nationales pour explorer la quatrième planète de notre système solaire, donc Mars. Et les ambitions martiennes pour l'ESA sont purement scientifiques et donc sans intention d'y emmener des astronautes. Donc les enjeux par rapport à la Lune sont différents. Avec Mars, il s'agit de pouvoir envoyer des sondes et des rovers en orbite martien et à la surface de Mars, de collecter des données, des échantillons, et de les analyser, y compris en ramenant ces échantillons. Et l'objectif ultime, c'est de déterminer s'il y a eu de la vie sur Mars, et par le biais notamment du programme ExoMars, qui est mené conjointement par l'ESA et la NASA.
1: Iris Herbelot, vous nous disiez que poser un rover sur la Lune était particulièrement compliqué. Est-ce qu'ExoMars doit faire face aux mêmes difficultés ?
2: Alors non. Mars est plus loin, donc ça prend plus de temps de l'atteindre, mais c'est ensuite moins dur d'y atterrir. Et ExoMars doit faire face à d'autres difficultés, cela dit. Donc la NASA a annulé sa participation quelques années après la genèse du programme, faute de moyens financiers. La mission Rosalind Franklin du programme a été annulée dans un premier temps parce que la mission était originellement une coopération entre l'ESA et Roscosmos, qui est l'agence spatiale russe. Donc après l'invasion de l'Ukraine par la Russie, l'ESA s'est tournée à nouveau vers la NASA pour poursuivre le programme. Et donc pour l'instant, la NASA doit toujours fournir le service de lancement et les radiateurs pour garder le rover au chaud et fonctionnel. Mais avec les coupes budgétaires des programmes scientifiques outre-Atlantique dont on a déjà parlé, l'ESA ne pourra vraiment pousser un soupir de soulagement qu'en 2028, qui est la date de lancement prévue de Rosalind Franklin.
1: C'est donc l'ESA qui...

0: récoltées auront été préservées des températures et des radiations qui affectent la planète et le paysage martien.
1: Pourquoi y a-t-il eu un battement si long entre les deux missions d'un même programme ?
0: Alors, en plus de la perte de coopération avec Roscosmos pour l'atterrisseur russe, qui a retardé du coup le lancement de la mission qui était initialement prévue pour 2022, il y a une contrainte de fenêtre de lancement pour Mars. Donc, on parlait de la difficulté d'alunir en raison des cratères lunaires et de la proximité de notre satellite. Bah, pour Mars, la difficulté, c'est de lancer une fusée dans des conditions optimales pour atteindre Mars avec le carburant dont elle et les instruments embarqués disposent et d'atteindre la planète le plus rapidement possible. Et ces conditions, elles sont réunies tous les 26 mois uniquement. Donc, si un élément, que ce soit l'instrument, le lanceur, le pas de tir, la météo n'est pas prêt à temps, il faut reporter le lancement à plus de 2 ans plus tard.
1: Et de quel autre programme martien l'ESA est-elle porteuse ?
0: Alors, en plus d'ExoMars, qui représente un coût considérable pour l'ESA, il y a la question épineuse du Mars Sample Return. Donc, plusieurs initiatives de différentes agences spatiales existent pour apporter des échantillons martiens sur Terre. On avait parlé de Tianwen-San dans notre épisode consacré au programme spatial chinois, par exemple. L'agence japonaise, la JAXA, travaille sur un projet pour ramener des échantillons de Phobos, qui est l'un des deux satellites naturels de Mars. Mais c'est les échantillons qui sont collectés par le rover américain Perseverance qui est au cœur des espoirs européens. Sauf qu'avec les aléas américains que l'on connaît bien maintenant, les discussions ont été complètement mises en suspens. Donc la renomination de Jared Isaacman à l'administration de la NASA pourrait redonner un coup de boost aux ambitions martiennes américaines, sauf que les coupes budgétaires des missions scientifiques, elles vont pas disparaître outre-Atlantique. Donc malgré sa dépendance à la NASA, l'ESA fait partie des négociations avec Rocket Lab, qui est une entreprise privée qui a proposé de ramener les échantillons martiens, et Rocket Lab propose de le faire pour un coût de 4 milliards de dollars avant 2031. Donc c'est envisageable que les ESA se saisissent de cette offre, même si la NASA ne souhaite pas y souscrire.
1: Iris Cerbelot, il faut donc comprendre que l'ESA continue de développer ses partenariats, même sans Roscosmos et la NASA.
0: Absolument. C'est visible sur tous les programmes de l'ESA, qu'ils soient lunaires, martiens, d'observation et d'exploration ou satellitaires. L'ESA, de toute façon, n'a jamais limité ses partenariats à seulement la NASA. Mais la perte de coopération historique avec d'abord Roscosmos en raison de la guerre en Ukraine, puis avec la NASA en raison de l'administration Trump, ont renforcé cette logique de créer des partenariats avec des entreprises du secteur privé et d'autres agences spatiales, notamment les agences spatiales canadiennes et japonaises, mais aussi chinoises et indiennes. Et c'est une logique qu'on retrouve aussi à l'échelle plus petite des agences spatiales nationales européennes. Donc, par exemple, la DLA, qui est l'agence spatiale allemande, et le CNES, qui est l'agence spatiale française, travaillent conjointement avec l'agence japonaise, la JAXA, sur IDFX, qui est le rover qui doit se poser et explorer Phobos, dont on parlait plus tôt, dans le cadre de la mission MMX, qui est Martian Moons Exploration. Et c'est un bel exemple de coopération intra- et extra-européenne pour un programme martien scientifique et sans la participation de la NASA.
1: Merci Iris Cerbelot.
0: Merci, à la semaine prochaine.

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2: Une structure inédite vient d'ouvrir ses portes à Lens, dans le Pas-de-Calais, où l'Office de tourisme lance la première académie de l'hospitalité, un lieu de formation aux métiers de l'hôtellerie et de la restauration pour répondre à la pénurie de main-d'œuvre dans ces secteurs et pour encourager le retour à l'emploi des personnes éloignées du monde du travail. Alors pourquoi une académie de l'hospitalité ? Eh bien parce qu'au cœur du bassin minier, l'hospitalité est un véritable art de vivre et peut même être un levier de développement. Un projet rendu possible par le soutien de la communauté d'agglomération de Lens-Liévin, le département du Pas-de-Calais, la région Hauts-de-France et l'État. Mais le projet résonne au-delà de nos frontières puisqu'il s'inscrit aussi dans le projet SICAIR du programme Interreg de l'Union Européenne. Un projet qui a pour objectif de répondre à certains défis socio-économiques engendrés par la pandémie de Covid-19.
3: Alors c'est vrai que le constat qui a été à l'origine de ce projet, c'est effectivement que sur ce territoire, on a la chance d'avoir des habitants qui ont des qualités humaines d'hospitalité très fortes.
2: Sophie Willem est la directrice de l'Office de tourisme de Lens. L'idée de cette académie de l'hospitalité ne date pas d'hier. C'est un projet qui a mûri près de 8 ans face aux difficultés de recrutement aggravées par la pandémie de Covid.
3: Et dans le même temps, des acteurs socio-professionnels, notamment des hébergeurs, des restaurateurs, qui peinaient à recruter du personnel. Et on s'est dit comment on peut partir des qualités d'hospitalité de ses habitants, les monter en employabilité pour permettre d'occuper ces postes vacants dans l'hôtellerie et la restauration. Pour nous, c'est vraiment un enjeu parce que si certains restaurants, faute de personnel, ne peuvent pas ouvrir ou décident de fermer le dimanche sur le plan du développement touristique, c'est véritablement une problématique. Ou si la qualité de service n'est pas au rendez-vous, c'est aussi une problématique. Donc on voulait vraiment se saisir de ça, en faire un levier de notre développement touristique, considérant que la rencontre était déjà chez nous, au cœur de tous nos projets de développement touristique.
2: L'Académie de l'Hospitalité a ouvert ses portes fin septembre au sein même de l'Office de tourisme de Lens.
3: Alors c'est vrai qu'on a la chance d'avoir 1500 m² de bâtiment et donc de pouvoir proposer un vrai écosystème touristique au sein des locaux de l'Office du tourisme. Donc on a un atelier de cuisine qui est aux normes, hein, un atelier de cuisine professionnel qui est mis à disposition des stagiaires, un meublé de tourisme qui pareil peut être loué et en même temps est un lieu d'exercice pour les stagiaires. C'est un véritable ensemble apprenant vivant, je dirais, au sein de l'Office du tourisme.
2: La première promotion vient donc de faire sa rentrée et pour cette première année, ils sont 8.
3: On est vraiment sur un accompagnement personnalisé. Ils sont 8, ils sont entre 18 et 50 ans. C'est vraiment une formation intergénérationnelle. Pas de prérequis. Aujourd'hui, dans la promotion, il y a quasiment des gens plutôt infra-bac, à une exception près. Souvent aussi avec des problématiques de mobilité, donc très peu de gens avec le permis de conduire. Beaucoup de personnes qui sont depuis longtemps, soit qui n'ont jamais eu d'emploi, soit qui sont depuis longtemps en recherche d'un emploi. Et on les a sourcés principalement pour leur qualité d'hospitalité, leur qualité humaine, leur envie de faire plaisir. Leur formation est entièrement prise en charge par le département du Pas-de-Calais dans le cadre d'un programme qui soutient le retour à l'emploi de personnes au RSA ou de jeunes de moins de 26 ans. La formation précisément, elle forme à 4 métiers, commis de cuisine, serveur en salle, agent d'étage et agent d'accueil. 3 mois de formation, 400 heures, l'équivalent de 5 semaines en entreprise, 7 semaines en formation, avec vraiment une montée progressive vers l'entreprise. La première semaine, nos stagiaires vont tous ensemble en entreprise, ils sont vraiment même côté client. Donc pendant une semaine, on explore l'univers professionnel, mais de l'autre côté de la barrière, côté client, pour bien comprendre aussi les tenants et aboutissants des métiers auxquels on va prendre part. C'est pour la plupart des fois des gens qui n'ont pas l'occasion d'aller à l'hôtel ou d'aller au restaurant. Donc pour bien pouvoir exercer ces métiers, il faut aussi avoir été client.
2: Pour former les académiciens, plusieurs acteurs du territoire sont mobilisés, même ceux auxquels on ne s'attend pas forcément.
3: On traite de la question du travail en équipe comme du travail de brigade grâce au concours du Racing Club de Lens. Parce qu'effectivement, entre le coup d'envoi d'un match et le coup de feu en cuisine, il y a des analogies à faire. Et une équipe bien préparée va amener son match à terme de la même manière qu'une brigade bien préparée aura un service réussi. On travaille avec le Louvre-Lens sur la manière de présenter les plats, à la manière d'un médiateur de musée, c'est-à-dire comment on utilise cette expertise du médiateur qui présente un tableau, donne envie, aide à comprendre, pour présenter une assiette. Et enfin, on travaille sur la capacité d'observation avec des naturalistes de la chaîne des Théries qui viennent nous expliquer comment un petit détail, aussi petit soit-il, vient potentiellement bouleverser tout un écosystème. Et c'est vrai qu'on dit souvent un cheveu sur une taie d'oreiller, ça peut remettre en cause tout un séjour.
2: D'après l'enquête intitulée « Besoin en main-d'œuvre » menée par France Travail pour l'année 2025, 16 200 postes sont à pourvoir dans la filière hôtel, café, restaurant en Hauts-de-France. Alors cette académie de l'hospitalité est bien accueillie par les professionnels.
3: Toute la formation a été co-construite à la fois avec des acteurs de l'emploi, de la formation et de l'insertion, et avec des acteurs de la filière hôtel, café, restaurant. Tout le programme a été co-conçu. On a réfléchi ensemble à ce dont ils avaient besoin. Et c'est d'ailleurs là qu'ils ont unanimement indiqué que c'était plutôt sur les savoir-être, sur des compétences transversales qu'ils avaient besoin que les stagiaires soient formés, et qu'eux se faisaient fort de les former sur l'expertise technique en entreprise. Donc 60% des cours que l'on dispense à l'Académie de l'Hospitalité ou des savoirs que l'on partage sont des savoirs autour des compétences transversales. Ça va de la confiance en soi à la gestion de conflits, à la capacité à améliorer la relation, à la capacité d'organisation. Finalement, les hôteliers, les restaurateurs ont besoin de gens qui sont ponctuels, qui présentent bien, qui sont motivés, impliqués et surtout, j'insiste là-dessus, qui comprennent le sens de leur métier. Quand on travaille dans l'hôtellerie, dans la restauration, dans le tourisme, on contribue à créer des parenthèses heureuses ou à créer les conditions d'un repas réussi. Ça peut être un repas d'affaires, un repas en amoureux, un repas de famille. À chaque fois, il y a un enjeu. Et c'est vraiment important, quand on travaille dans ces métiers-là, de comprendre à quoi on concourt.
2: En plus de créer des emplois et de répondre à la pénurie de main-d'œuvre dans le bassin minier, l'objectif est aussi de poursuivre un développement touristique vertueux pour la ville de Lens.
3: C'est vrai que je pense à deux niveaux, on attend des impacts. D'abord, on espère vraiment aider nos socioprofessionnels à trouver de la main-d'œuvre qualifiée et donc leur permettre d'étendre parfois leurs services, d'assurer un service de qualité dans leurs établissements. Et puis nous, on tient aussi à faire reconnaître cette qualité d'hospitalité du territoire et donc vraiment en faire un levier de notoriété de notre destination. C'est ici qu'est posée l'Académie de l'Hospitalité. C'est un geste fort qui permet effectivement de faire valoir et de promouvoir la qualité d'hospitalité sur notre territoire. C'est très symbolique et d'ailleurs le comité régional du tourisme est partie prenante de cette formation. Son directeur intervient auprès de nos stagiaires. C'est vraiment important à l'échelle du Pas-de-Calais et à l'échelle des Hauts-de-France de se dire que c'est ici qu'on a posé la première pierre de l'Académie de l'Hospitalité. Effectivement, c'est un dispositif qui pourrait tout à fait être éventuellement remobilisé sur d'autres territoires. Donc peut-être que c'est quelque chose qui fera des petits.
2: Pour mettre sur pied l'Académie de l'Hospitalité, il a fallu débourser 2,6 millions d'euros. Un projet rendu possible grâce à différents partenaires, dont l'Europe, dans le cadre du projet Interreg SICAIR.
3: Aujourd'hui, l'Académie, notamment en termes d'investissement, en termes de travaux, a été soutenue par l'Europe, par l'État, par la région Hauts-de-France et le département du Pas-de-Calais. Sur le plan du financement du fonctionnement, c'est le département du Pas-de-Calais qui soutient cette première session. Et ensuite, on fonctionnera sur un principe de POEI, qui sont des préparatoires à l'emploi déployés par France Travail, qui permettent, en lien avec un employeur, de financer une session de formation qui aide au retour à l'emploi de personnes qui sont au RSA ou très éloignées de l'emploi.
2: En dehors des temps de formation, l'Académie de l'Hospitalité est ouverte au public.
3: Tout a été pensé pour qu'en dehors des temps de formation, en dehors des trois sessions de formation que nous allons mener par an, les lieux continuent à vivre et soient de véritables offres touristiques. Et donc l'atelier de cuisine est mobilisé pour proposer des cours de cuisine au grand public. Donc nos premiers cours de cuisine ont été des cours de cuisine polonaise. On va aussi faire intervenir des chefs du territoire qui vont partager leur savoir-faire avec nos visiteurs. Et puis le meublé de tourisme, bien sûr, à partir de fin novembre, sera commercialisé sur les plateformes. Donc on pourra louer, donc c'est un meublé de 6 couchages, 6 personnes. On pourra louer le meublé de tourisme quand on est un visiteur.
2: Au total, une trentaine d'académiciens seront formés chaque année à l'Académie de l'Hospitalité. Les deux prochaines sessions de formation auront lieu du 12 janvier au 7 avril 2026, puis du 13 avril au 6 juillet.
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1: Bonjour Christine Lebrun.
2: Bonjour Laurence.
1: Vous êtes experte en territoire intelligent au sein du groupe One Point. Aujourd'hui, nous allons parler d'un nouveau type de signalisation dédié aux pistes cyclables, actuellement en test à Berlin.
2: C'est exact. Dans de nombreuses villes, après avoir fortement encouragé la mobilité douce, on constate maintenant un engorgement des pistes cyclables, en particulier aux heures de pointe. On constate aussi, de la part de certains cyclistes, des comportements qui pourraient rappeler celui de certains automobilistes. Ces automobilistes, que les mêmes cyclistes, n'hésitent pas à critiquer si vous voyez ce que je veux dire.
1: Vous voulez parler de ceux qui foncent et zigzaguent pour se faufiler dans les interstices et gagner les quelques places qui leur permettront de passer en tête au prochain feu, j'imagine.
2: Oui, c'est ça, exactement. Au-delà de la tendance qu'ont certains de jouer les Pogacar, c'est vrai que les stop and go en vélo sont fatigants et qu'on peut en effet être tenté de les éviter à tout prix. Il vous est sûrement arrivé, Laurence, et à moi aussi, de pédaler à toute vitesse vers un feu vert pour finalement vous voir stopper net parce qu'il vient de passer au rouge, juste au moment où vous l'atteignez. Ça sent le vécu, non ? Cette situation engendre des freinages soudains, voire des infractions, et donc nuit à la fluidité du trafic ainsi qu'à la sécurité des cyclistes.
1: Et donc, ce que vous êtes en train de nous dire, Christine, c'est qu'il existerait un système pour tenter de contrer ce phénomène, et comment compte-t-il s'y prendre ?
2: Eh bien, à Berlin, je suppose qu'ils ont fait un peu d'études comportementales du cycliste lambda et qu'ils l'ont analysé comme ceci. Supposons que je suis une cycliste sur une ligne droite. Au loin, j'aperçois un feu vert. Vous visualisez la situation, Laurence.
1: Tout à fait.
2: Je continue. J'ai l'espoir que ce feu ne passe pas au rouge tout de suite. Mais en fait, je n'en sais rien. Et j'essaye donc de le rejoindre plus vite. Si j'avais ne serait-ce qu'une notion de mes chances d'y arriver, je pourrais adapter mon comportement en conséquence. En l'occurrence, continuer sur ma lancée si je suis confiante, ou alors ralentir si c'est peine perdue et que je me fatigue pour rien. Eh bien, c'est exactement cette information manquante qu'une nouvelle signalisation va tenter de donner pour faciliter cette prise de décision.
1: Oui, c'est vraiment intéressant, Christine. Et donc, qu'est-ce qui a été imaginé ?
2: Alors, le projet s'appelle VéloFlow. Comme on est à la radio et que je ne peux pas montrer de photos ou faire un dessin, il faut continuer à imaginer la scène. À peu près 200 mètres avant le croisement, on installe un nouvel affichage qui indique aux cyclistes en temps réel s'ils atteindront le prochain feu de circulation au vert ou au rouge, en prenant l'hypothèse qu'ils roulent à 20 km/h, une vitesse raisonnable pour un cycliste moyen sur un axe roulant. Cela peut permettre d'avancer confiant si tout est au vert, ou dans le cas contraire, de lever le pied de la pédale, d'éviter de la fatigue, de la frustration, et donc de contribuer à apaiser le trafic.
1: Et d'un point de vue technique, est-ce que c'est quelque chose de facile à implémenter ?
2: Cela dépend de l'infrastructure de signalisation existante. À Berlin, les feux sont équipés d'unités numériques qui contiennent de l'information sur le timing de l'alternance entre les phases rouge et vert. Elles ont la capacité de communiquer cette information au panneau VéloFlow via un réseau sans fil. C'est cette datation précise qui permet ensuite à ces panneaux situés en amont de calculer et d'afficher en temps réel l'état dans lequel sera le feu au moment où le cycliste est supposé arriver dessus.
1: Est-ce qu'on a déjà quelques résultats, Christine Lebrun ?
2: Le système a déjà été testé à Münster, avec des retours comme quoi les cyclistes y gagnent en confort grâce à la réduction du nombre de stop and go. Le système contribuerait également à optimiser et fluidifier le flux des cyclistes. Dans les zones où les vélos sont nombreux, c'est un argument en faveur de plus de sécurité. À Berlin, le système va être implanté en 23 points stratégiques pour voir si l'on peut faire les mêmes constats.
1: C'est donc un système qui pourrait faire des petits et être généralisable.
2: Oui, avec la limite technique de l'infrastructure citée ci-dessus. De plus, le coût de l'installation, sans être excessif, n'est pas pour autant négligeable, environ 3000 euros par unité. L'adoption pourrait donc être limitée dans les plus petites villes avec moins de moyens. Et même dans les grandes, on pourrait la réserver aux grands axes les plus problématiques. Ce qui fait sens aussi. C'est une question de planification, de priorisation et d'implantation de la techno là où le bénéfice sera optimal.
1: Merci Christine Lebrun. Vous êtes experte en territoire intelligent au sein du groupe One Point.
2: Merci Laurence.
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3: Entendez-vous la Terre, c'est le nom que porte la chronique réalisée par Fanny Gelin, étudiante en master affaires européennes à Sciences Po Bordeaux, qui décode pour vous chaque jeudi l'actualité environnementale de l'Union européenne. Bonjour Fanny.
4: Bonjour Laurence.
3: Alors Fanny, quels ont été les moments verts de la semaine ?
4: Alors, la Terre nous emmène au Brésil cette semaine, ou plus précisément à Belém, où se sont déroulées les négociations de la COP30 sur le climat. Alors, cet événement international marquait symboliquement l'anniversaire des 10 ans de l'accord de Paris, conclu en 2015.
3: Donc, si je comprends bien, Fanny, la COP a lieu tous les ans et traite uniquement de la lutte contre le dérèglement climatique.
4: Alors, pas exactement. Il existe en réalité plusieurs COP. Cet acronyme vient de l'anglais Conference of the Parties et permet à tous les signataires d'une convention internationale de se réunir pour dresser le bilan des activités réalisées, des objectifs à atteindre et des engagements étatiques à prendre à l'avenir. Alors la COP à laquelle on pense le plus souvent, c'est celle sur les changements climatiques qui découle du sommet de Rio de 1992. Mais il existe aussi des COP sur la biodiversité, sur la lutte contre la désertification et le commerce international des espèces de faune et de flore sauvages menacées d'extinction, qu'on appelle la COP CITES. Et on ajoutera bientôt à cette panoplie une nouvelle COP sur la haute mer.
3: Pour revenir sur l'accord de Paris, Fanny, qu'est-ce qui avait été prévu exactement lors de ces négociations ?
4: Alors c'est justement pendant cet accord de Paris qu'ont été consacrés les fameux objectifs de maintenir la température moyenne de la Terre en dessous de 2 degrés par rapport à l'ère pré-industrielle et de préférence sans dépasser 1,5 degré. Chaque État devait alors établir son objectif de réduction des gaz à effet de serre grâce à un mécanisme qu'on appelle les contributions déterminées au niveau national. Alors le problème, c'est que cet accord n'a visiblement pas été tenu, car une hausse moyenne des températures de 1,5 degré a déjà été enregistrée entre 2024 et 2025.
3: Mais alors cette nouvelle COP à Belém a-t-elle réussi à renforcer l'action de lutte contre le dérèglement climatique et quelles ont été les mesures adoptées à l'issue des négociations ?
4: Avant toute chose, il est important de préciser que la COP 30 ne se déroule pas qu'entre chefs d'État. Donc en fait, c'est plutôt chaque pays qui envoie une délégation pour représenter le gouvernement, les collectivités territoriales, la jeunesse, les entreprises ou le secteur associatif. Et à ces délégations nationales s'ajoutent des acteurs accrédités qui gravitent autour d'elles pour faire valoir leurs intérêts. Sauf qu'en y regardant de plus près, on s'aperçoit que certains intérêts sont bien plus représentés que d'autres. On comptait ainsi plus de 1600 lobbyistes des énergies fossiles pendant la COP 30. Ce qui explique aussi que la conclusion de cette COP soit encore une fois décevante, puisque le rapport final ne prévoit aucune feuille de route pour sortir du fossile, comme l'Union européenne le souhaitait.
3: Ouais, c'est effectivement décevant qu'un accord n'ait pas été trouvé, compte tenu de leur poids dans les émissions mondiales de gaz à effet de serre.
4: Oui, effectivement, mais ce n'est malheureusement pas tout. Il y a aussi de nombreux points noirs, comme le fait que près de 211 jets privés ont atterri à Belém, ce qui équivaut à l'émission de l'empreinte carbone de 423 Français en un an. Ou encore même le fait que le bilan de la lutte contre la déforestation dont se targue le président brésilien Lula ne soit que le sommet de l'iceberg, puisqu'il est par ailleurs favorable aux énergies fossiles et à l'industrie, comme en témoigne une autorisation d'exploitation qu'il a accordée à l'entreprise Petrobras, un géant de l'industrie de l'exploitation des hydrocarbures.
3: Mais compte tenu de tous ces éléments, Fanny, est-ce qu'il ne serait pas plus utile, au contraire, de déserter les COP si leur issue est si décevante ?
4: Ah, c'est un peu difficile de répondre à cette question. D'un côté, les COP sont l'occasion de faire entendre d'autres voix que celles qui sont habituellement écoutées, notamment celles de la société civile ou de mouvements sociaux, d'autant que les négociations sont clés pour aboutir à des accords internationaux contraignants et ambitieux. Mais d'un autre côté, le manque d'efforts et d'engagement nous rappelle à quel point la lenteur et l'inaction finiront peut-être par nous coûter bien cher.
3: Merci Fanny Gelin. Je rappelle que vous êtes étudiante en master affaires européennes à Sciences Po Bordeaux.

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1: Bonjour Stéphanie Taupin.
2: Bonjour Laurence.
1: Vous êtes cofondatrice de l'agence Les Éclaireurs du Voyage et aujourd'hui vous nous emmenez à Madagascar.
2: Oui, Madagascar qui garde un lien fort avec la France après avoir été une colonie puis un territoire d'outre-mer jusqu'en 1960, ce qui est finalement pas très éloigné. On y voit d'ailleurs encore les traces au niveau de l'architecture, comme à Antsirabe.
1: Et Antsirabe, ça se situe où ?
2: Alors Antsirabe, ça se trouve au beau milieu des terres, dans la région des Hauts Plateaux. C'est pour moi l'un des plus beaux paysages de l'île. Ici, les rizières en terrasse s'alignent dans un camaïeu de verre incroyable, parce que les minuscules parcelles ne sont pas toutes travaillées en même temps. Donc dans l'une, on voit une femme en train de repiquer du riz. Dans la voisine, les pointes vertes sortent à peine de l'eau et dans la suivante, un homme passe avec le char à bœuf après la récolte. Donc le camaïeu des couleurs va d'ailleurs bien au-delà du vert, avec le rouge des maisons construites en latérite, le blanc du riz mis à sécher sur le côté de la route, ce qui vaut parfois quelques gravillons sous la dent ensuite, mais c'est une autre histoire. Et puis, quand on a l'âme d'un photographe, les alentours d'Antsirabe, c'est un pur bonheur.
1: Et que trouve-t-on alors dans la ville d'Antsirabe ?
2: Alors, Laurence, Antsirabe s'est développée autour des sources thermales. Dès le 19e, les vertus de l'eau ont été reconnues pour les personnes qui étaient atteintes du paludisme. Aujourd'hui, le centre thermal est plus tourné sur le bien-être, la relaxation. Outre les toits métalliques pointus caractéristiques des thermes, Antsirabe, c'est un joyeux bazar de pousse-pousse colorés, essentiellement utilisés par les femmes revenant chargées du marché ou quiconque allant faire une course de l'autre côté de la ville d'ailleurs. Donc pas de complexe post-colonialiste à avoir, c'est le mode de transport privilégié des Malgaches eux-mêmes. Et ça donne du travail à bon nombre d'hommes en âge de courir.
1: Alors, vous nous avez parlé, Stéphanie, des rizières. Qu'y a-t-il d'autre à découvrir à l'extérieur de la ville ?
2: Les Malgaches sont à la fois une culture bien ancrée dans les traditions et le passé et une sérieuse capacité à s'adapter aux conditions présentes. L'exemple des nombreux artisans de la ville maniant les différents matériaux et caractéristiques. Je passe sur la broderie, les pierres, la fonte d'aluminium pour vous parler des canettes. Vous savez, les canettes, les petits concentrés de tomates ou de soda.
1: Tout à fait.
2: Voilà. Mais sous leurs doigts, elles deviennent des miniatures de vélos ou de deux chevaux. Ça, c'est le recyclage à la façon malgache. Et puis, côté tradition, à quelques kilomètres d'Antsirabe, se trouve le lac de Tritriva. C'est un ancien cratère complètement rempli d'eau, profond de plus de 150 mètres, un bel endroit dans lequel on ne se baigne pas avant d'avoir le feu vert du gardien des lieux pour n'offenser personne. Là-bas, les fadis, c'est-à-dire les tabous, sont

0: assez nombreux, les légendes aussi. Et le vieux monsieur qui m'y avait accueilli était très bavard sur le sujet.
1: Stéphanie Taupin, quand est-ce qu'il est préférable de visiter Antsirabe et ses environs?
0: Pour découvrir les hauts plateaux et même la forêt luxuriante de Rano Mafan et ses lémuriens plus au sud, je recommande la période sèche, donc de mars à octobre. Si vous avez envie d'aller randonner, marcher dans les montagnes de Lichal, alors définitivement septembre-octobre. Mais j'enfile peut-être un peu trop vite les chaussures de rando là, non?
1: Merci beaucoup Stéphanie Taupin. Je rappelle que vous êtes cofondatrice de l'agence Les Éclaireurs du Voyage.
0: Veloma, Laurence.
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1: 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Thierry Piel. Mardi 29 mai 1453, le dernier jour de l'Empire byzantin. Chers auditeurs, bonjour. Nous allons effectivement aujourd'hui nous tourner vers cet empire millénaire que fut l'Empire byzantin, un empire, rappelons-le, qui est l'héritier de l'Empire romain. Le mot byzantin étant un mot tout à fait inapproprié qui a été donné à cet empire tardivement pour le distinguer justement de l'Empire romain. Mais cet empire byzantin était en fait, rappelons-le, l'Empire romain d'Orient. Rappelons qu'au 5e siècle, en effet, alors que petit à petit l'Occident se morcelle, tombe entre les mains de royautés barbares, l'Orient résiste, et c'est bien sûr cet Orient qui servira évidemment de point de départ à cette nouvelle page d'histoire de cette civilisation romaine. Mais rappelons surtout que ce qui reste d'empire romain est un empire grec, car ce sont finalement les territoires hellénophones de cet empire qui survit désormais. Alors, sans remonter trop loin, rappelons en effet que cet empire, eh bien, a eu une très longue existence puisqu'il ne s'éteint que le mardi 29 mai 1453, en début d'après-midi, lorsque les troupes de Mehmet II, le sultan turc ottoman, fait son entrée dans la ville. Après un siège qui avait duré une bonne année, mais disons que si l'on part uniquement du véritable début de l'attaque, des attaques menées pour effectivement s'emparer de la ville, ce siège en fait n'avait duré qu'un peu plus d'un mois. Alors, pour comprendre, bien sûr, la chute de cet empire, il faut d'abord, bien sûr, comprendre que ce que nous appelons encore, à cette époque, empire byzantin, n'est plus vraiment un empire. Certes, il en a le nom, mais territorialement, c'est un micro-État. L'empire byzantin, qu'est-ce que c'est en 1453 ? C'est Istanbul, l'actuelle ville d'Istanbul, qu'on appelle Constantinople, à l'époque la capitale, et sa grande banlieue. Les Turcs tiennent tous les territoires situés autour, et c'est également, rappelons-le, le Péloponnèse. Et oui, au sud de la Grèce, eh bien, les Byzantins avaient réussi à maintenir un territoire qu'on appelait d'ailleurs le Despotat de Morée, et dont le gouverneur d'ailleurs était souvent l'héritier du trône. C'était un peu un territoire sur lequel le futur empereur pouvait faire ses premières armes. Par exemple, le dernier empereur byzantin, dont nous allons reparler, il s'appelait Constantin XI. Ironie quand on pense que le fondateur de Constantinople s'appelait Constantin aussi, hein, et que d'ailleurs, la mère des deux empereurs, celle de Constantin et Constantin, s'appelait également Hélène. Les chroniqueurs avaient fait ce point commun en montrant qu'il y avait une sorte de coïncidence terrible, finalement, entre les débuts et la fin de cette grande métropole. Grande métropole, oui, certes, Constantinople est une ville immense, avec un circuit de fortification de 19 kilomètres. Mais qu'est-ce qu'il y a ? Qui vit dans ces 19 kilomètres de murailles intramuros ? 50 000 habitants, peut-être. La ville en a compté probablement 500 000, 600 000 à son apogée. C'était au 5e, 6e siècle. Donc on voit évidemment que la situation de cet empire est celle finalement d'un empire qui est sur le déclin et qui est même, n'ayons pas peur des mots, à l'agonie. Alors cette agonie, quand est-ce qu'elle a commencé ? On pourrait peut-être tenter de trouver un curseur. Alors disons qu'il y a un événement qui, on le sait, a été un événement dramatique et qui d'ailleurs n'est pas un événement qui concerne les Turcs, mais qui concerne la chrétienté latine. Rappelons qu'en 1204, une croisade, avec donc des chevaliers venus de l'Occident latin, beaucoup de Français d'ailleurs parmi ces chevaliers, s'était emparée de Constantinople. Sans rentrer dans les détails, ce détour effectivement par Constantinople était très largement lié aux relations de plus en plus tendues, il faut le dire, qui existaient entre les deux chrétientés. Elle est due d'abord à des motifs religieux, bien évidemment, il y avait eu, rappelons-le, un schisme en 1054 entre les deux chrétientés, mais c'est surtout des malentendus, car nous sommes en pleine époque des croisades, justement, et les Byzantins sauf ça, il faut bien le dire, un peu marcher sur les pieds par ces croisés assez péremptoires, je dirais, dans leur manière d'envisager la conquête ou la reconquête des lieux saints. Et c'est ce qui avait amené, évidemment, à de nombreuses frictions entre la chrétienté latine et la chrétienté grecque. Donc, 1204, rappelons-le, un sac de 3 jours perpétré par les chrétiens latins, un pillage terrible, effectivement, et on peut dire que c'est de là que date cette fâcherie, on peut dire quasi définitive et viscérale, qui opposera désormais les deux chrétientés. Bien entendu, on ne va pas en rester là. Certes, les latins avaient fini par être chassés de Constantinople en 1261, certes, une nouvelle dynastie, les paléologues, étaient arrivés au pouvoir, mais ce qui restait d'empire n'était plus que l'ombre de ce qu'il avait été, ne serait-ce que parce que d'ailleurs cet empire était divisé. En effet, deux rameaux de famille impériale byzantine avaient créé leur propre empire, l'un à Trébizonde, du côté de la mer Noire, et l'autre du côté de la Grèce du Nord, en Épire. Donc le petit empire byzantin, rescapé de la tourmente de cette croisade de 1204, n'était plus qu'un petit territoire, finalement, désormais, confronté de surcroît à des menaces permanentes, celles des Bulgares, celles des Serbes, qui d'ailleurs, en 1345, n'hésite pas à usurper le titre impérial, ce qui en dit long sur le fait que même Byzance, avec sa dignité impériale, n'était plus respectée véritablement. Telle est donc la situation dans laquelle nous nous trouvons dès le XIVe siècle, une situation qui va être, on le sait, aggravée par l'arrivée d'une nouvelle puissance, d'une nouvelle force, celle des Turcs ottomans.

Vous êtes toujours sur Radio au cœur du temps et nous parlons du dernier jour de l'Empire byzantin, le 29 mai 1453. Vous avez entendu une œuvre symphonique, la symphonie numéro 2, qui s'appelle La chute de Constantinople, composée par un compositeur turc, Kamran İnce, en 1994. Et le mouvement que vous entendez s'appelle City and Walls. Il vous présente en musique un paysage qui est celui donc de cette ville de Constantinople dont les Turcs vont finir par s'emparer. Ah, ils ne se sont pas emparés de la ville tout de suite. Il y a eu plusieurs tentatives. Nous avons évoqué tout à l'heure le fait, en effet, que les Turcs ottomans étaient le petit nouveau dans la scène géopolitique, ou sur la scène géopolitique, je veux dire, de la mer Égée à partir du XIVe siècle. En effet, très rapidement, dès 1326, ils s'emparent de tout le nord-ouest de la Turquie actuelle, la région qu'on appelle la région de Troade, et en 1354, ils obtiennent leur premier pied-à-terre en Europe, à Gallipoli. Or, les motifs sont très, très clairs. C'est un peu à cause des Byzantins. Les Byzantins sont, on le sait, en difficulté avec leurs voisins, latins, bulgares, serbes. Et donc, pour tenter de desserrer cet étau, ils vont faire appel aux Turcs. Ce faisant, ils font entrer le loup dans la bergerie. Car, ayant mis le pied en Europe, les Ottomans, les Turcs ottomans, cette petite tribu, va rapidement se tailler un vaste territoire dans les Balkans. Et ce faisant, on l'aura compris, ils vont petit à petit encercler Constantinople, annexant les derniers territoires qu'ils possédaient dans cette région. Comme nous l'avons dit tout à l'heure, désormais, et très rapidement, à partir, du deuxième quart du XVe siècle, l'Empire byzantin ne se résume plus qu'à Constantinople et à ce territoire qu'on appelle le Péloponnèse, en Grèce du Sud. Alors, pour rappeler un petit peu les faits, rappelons en effet que il y a eu déjà, en 1389, un premier siège de Constantinople mené par Bajazet Yildirim, le sultan Bajazet l'Éclair, quelqu'un qui veut conquérir cet empire moribond. Rappelons qu'auparavant, les Ottomans avaient anéanti les Serbes, la fameuse bataille de Kosovo en 1389, qui aujourd'hui encore est un moment de mémoire important pour les Serbes, effectivement. Et donc, ce siège aurait pu aboutir si il n'y avait pas eu, un incident. En Orient, donc à l'Est, en 1402, débarquent les Mongols de Tamerlan, qui menacent donc les Ottomans sur leur frontière orientale, obligeant Bajazet à lever le siège et à affronter son adversaire du côté d'Ancyr, Ankara aujourd'hui. Nous sommes donc en 1402, et là, c'est un désastre pour les Ottomans. Ils sont vaincus, Bajazet est fait prisonnier, il mourra en captivité, ses fils se divisent, se disputent l'Empire, et donc jusqu'en 1413, le chat n'étant plus là, les souris peuvent à nouveau danser, et c'est, on peut dire, une rémission pour l'Empire byzantin qui survit grâce à cet événement. Il survit grâce à cet événement parce que, il faut le dire, pour le reste, les Byzantins avaient bien tenté d'obtenir de l'aide de l'Occident. Nous avons évoqué tout à l'heure les querelles religieuses qui les opposent. Toutefois, pour des raisons pratiques et de réel politique, divers empereurs, je pense à Jean V, je pense également à Manuel II, qui avait fait une sorte de tournée des cours européennes pour tenter de susciter un enthousiasme à la cause de Byzance, de Constantinople, tout ceci avait fini quand même par aboutir, puisque en effet, une croisade avait été organisée en 1396. Mais elles s'étaient cassées les dents contre les armées turques. Elles avaient été écrasées par le fameux Bajazet dont je parlais tout à l'heure, la bataille de Nicopolis, où participait d'ailleurs un certain Jean sans peur, futur duc de Bourgogne, qui doit ce surnom à cette bataille. Il a été certes fait prisonnier, mais il s'est battu avec courage, et c'est à ce titre-là qu'on lui avait donné ce sobriquet. Quoi qu'il en soit, très rapidement, les Ottomans réussissent à mettre un terme à leur querelle, et lorsque donc arrive au pouvoir, en 1421, Mourad II, qui succède à Mehmet Ier, ils vont rapidement reprendre la politique qui était celle déjà de Bajazet Yildirim, en finir avec Constantinople. Là encore, petit délai, accordé à cette ville, parce que avant d'en arriver là, il faut à nouveau combattre et les croisés
menée par le roi de Hongrie, qui est devenu un petit peu le fer de lance du combat contre les Ottomans, et éventuellement contre également les Serbes qui se rebiffent à ce moment-là. Mais tout cela n'aboutit pas, c'est défaite sur défaite, ce qu'on appelle la deuxième défaite de Kosovo en 1448, et donc, si vous voulez, lorsqu'on arrive au milieu du XVe siècle, on va dire que les jeux sont faits. En 1451, monte sur le trône le fils de Mourad II, Mehmet II, Mehmet Fatih, celui-là même qui décide d'en finir avec Constantinople, celui qui va donc engager ce siège qui sera

Vous êtes toujours sur E-Radio dans Au cœur du temps et nous parlons de la chute de Constantinople le 29 mai 1453. Vous venez d'entendre une œuvre, une chanson composée par des grands compositeurs français, on peut dire, de cette époque, Guillaume Dufay, composée en 1455, donc deux ans après la chute de la ville, qui s'appelle Lamentatio Sanctae Matris Ecclesiae Constantinopolitanae. Les plus latinistes d'entre vous n'auront peut-être pas traduit ou auront traduit peut-être la lamentation sur notre sainte mère à l'église de Constantinople. C'est donc une chanson qui, vous l'avez compris, prenait en compte cet événement terrible qu'avait été l'annonce de la prise de la ville par les Turcs, car rappelons que Constantinople, aux yeux de l'Occident, c'était une ville romaine, c'était Rome qui disparaissait véritablement lors de cet événement. Mais cela n'a malheureusement pas eu de conséquences et il faut bien reconnaître que l'Occident est resté un peu les bras ballants et ne cherchera que bien timidement à reconquérir cette ville. Alors comment tout cela s'est-il déroulé ? Eh bien en effet, c'est à partir de 1452 que Mehmet II, le sultan ottoman, décide d'en finir avec Constantinople. Alors il fait construire un château, le château de Roumélie-Ishar, dans le détroit, ou sur le détroit plutôt, du Bosphore. Il y avait un autre château qui était en face. Ainsi donc, tout bateau qui aurait tenté d'apporter de l'aide à la ville était forcément subissait le feu des canons situés de part et d'autre. Et d'ailleurs, ce qui est arrivé à un malheureux Vénitien qui avait tenté le passage, son bateau a été coulé, il a été écorché vif. Ça a calmé, je dirais, les ardeurs par la suite. Le rapport de force est complètement déséquilibré. 1 contre 20. Effectivement, 160 000 soldats, pas que turcs, parce que tous les territoires balkaniques soumis aux Turcs, les Serbes, les Bosniaques et autres, sont également présents. Il y a aussi, et c'est ce qui avait manqué lors des autres sièges, de l'artillerie. Entre autres, ce fameux canon construit par certain Orban, un Hongrois, ce canon de 8 mètres de long, mais qui ne pouvait tirer que 2 boulets de 500 kilos par jour. Et quand il y arrivait, je précise. Mais toutefois, les moyens dont dispose bien entendu Mehmet sont considérables. Face à cela, 8000 défenseurs. 8000 défenseurs sur 19 km de murailles. Alors, des murailles qui remontent au 5e siècle, donc qui sont un peu obsolètes. Et pourtant, pendant plus d'un mois, les Byzantins vont résister. Leur avantage, ils ont une relative maîtrise de la mer, alors que pourtant, ils n'ont que peu de bateaux. Mais leurs bateaux, leurs navires sont de meilleure qualité, et surtout les équipages. On reconnaît que les Turcs n'ont pas encore trop le pied marin à cette époque-là. Ce qui fait que certains bateaux réussiront même à rentrer dans la corde d'or, à l'insu, bien sûr, des Turcs. Deuxième chose, les armes. Les armes européennes occidentales sont bien meilleures, et entre autres les troupes génoises qui ont rejoint effectivement les défenseurs grecs feront montre d'une supériorité au combat. Il y a aussi une motivation, c'est le combat de la dernière chance d'une certaine manière, et donc évidemment les assiégés vont faire montre de beaucoup de courage, l'empereur Constantin XI combattant lui-même sur les remparts. Donc c'est ce qui va permettre en effet à Constantinople de résister un certain temps. L'attaque, la première attaque qui a lieu le 18 avril, elle échoue. Effectivement, l'artillerie bombarde les murailles mais peine finalement à les ébranler. Et finalement, les Byzantins tiennent plutôt bon. Et puis arrivent les mauvaises nouvelles. D'abord, première chose, les Turcs réussissent à pénétrer dans la corde d'or en créant une voie qui passait sur la terre pour rejoindre en fait ce port qui était fermé par une chaîne auquel on ne pouvait donc pas accéder par la voie maritime. Ce qui a exposé désormais la muraille maritime de la ville côté corne d'or. Deuxièmement, on apprend le 23 mai que les renforts vénitiens qui devaient venir n'arriveront pas ou ne semblent pas arriver. Ils étaient en route, mais ils étaient encore très très loin. Et en plus, des présages montrent que la chance est en train de tourner, des icônes qui tombent, etc. Bref, le 27-28 mai, les Turcs comblent les fossés en prévision de l'attaque finale. Et le 29 mai, à 1h du matin, dans une fanfare pas possible, ils attaquent 4 heures durant. Et arrive le drame. En effet, le principal capitaine génois, Giustiniani, est blessé grièvement. Il quitte le champ de bataille. Et là, c'est la débandade. Par ailleurs, une poterne mal fermée permet aux Turcs de pénétrer à l'intérieur de la ville. Constantin XI est tué à son tour, on ne retrouvera pas son corps, et là, c'est terminé. 3 jours de massacre, de pillage, de viol, et bien sûr cette image frappante de Mehmet II entrant à cheval dans la cathédrale Sainte-Sophie et transformant cette cathédrale en mosquée.
ce qu'elle fut jusque dans les années 30, où Mustafa Kemal l'a transformée en musée, mais elle est redevenue, par la volonté de Erdogan, à nouveau une mosquée depuis quelques années. Quoi qu'il en soit, avec cet événement, eh bien non, c'est la fin, vraiment, de l'Empire byzantin. Rappelons simplement que Mehmet II se considérait, lui, comme le nouvel empereur byzantin, en effet, la meilleure preuve étant que, effectivement, le nom de la ville qu'il choisira comme capitale, quelques années plus tard, était, non pas Istanbul à l'époque, mais Constantinié, forme turque, pour montrer que la continuité était parfaite et que le sultan était bien l'héritier de cet empire universel qu'avait été l'empire byzantin jadis. Nous retrouverons pour la prochaine fois, pour le prochain Au cœur du temps, autour d'un événement dramatique, la décapitation de Charles Ier le 30 janvier 1649 à Londres.

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La vie relève simultanément de la procréation biologique, de l'évolution organique.

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